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1: Bonjour et bienvenue dans Ça vaut le détour. On va parler du film actuellement au cinéma Les filles du docteur March. C'est une adaptation du célèbre roman, ici réalisé par Greta Gerwig, avec Saoirse Ronan, Emma Watson et Timothée Chalamet.
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1: Les filles du docteur March est une relecture de ce classique de la littérature écrit par Louisa May Alcott en 1868 et qui raconte l'histoire de quatre sœurs pendant la guerre de sécession aux États-Unis. Dans le film, on suit Jo March, celle qui deviendra plus tard écrivaine et qui écrira le roman de leur vie, qui sera un véritable succès. Mais avant le succès, c'est à travers beaucoup d'épreuves que ces quatre sœurs passent. Le père étant à la guerre, c'est la mère aidée de leur domestique qui élève les quatre filles au tempérament très différent. Malgré leurs divergences d'opinion et leurs disputes, elles sont très unies et se serrent les coudes tout en cherchant leur voix.
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1: Il existe de très nombreuses adaptations des quatre filles du Dr March, autant au cinéma qu'à la télé, qu'au théâtre et même à l'opéra. Cette nouvelle adaptation des filles du Dr March était un projet depuis de nombreuses années, mais c'est finalement à Greta Gerwig qui est confié le projet, qui est elle-même une fan de l'œuvre originale. Il faut savoir que le livre à l'origine peut être considéré comme une autobiographie romancée. Greta Gerwig l'a revisité à sa manière et devient en ce sens le film le plus autobiographique de la réalisatrice.
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1: Les filles du Dr March revisitent le classique avec un système d'ellipses temporelles qui mettent en parallèle différents événements et qui créent un dialogue entre ces moments qui leur donne un sens nouveau, un nouveau regard. Cette technique peut parfois nous perdre un peu dans la chronologie, mais il y a assez d'indices visuels pour suivre l'histoire. Ce qui rend cette adaptation moderne, c'est que le propos est actuel et qu'il parle d'identité. Le film se concentre sur les femmes artistes, les femmes en général et l'argent. Les filles du Dr March est un film qui vaut le détour.
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1: Avec Samuel Gruffaz, ambassadeur à Rocha, le mot imposé est aujourd'hui planète.
2: La planète, ça me fait penser à quand je regardais Gulli quand j'étais petit et qu'il y avait un logo de planète qui était en train de tourner. Dans cette émission de Gulli, on nous montrait beaucoup de panneaux solaires, d'éoliennes, voilà, on fait de l'énergie verte, de l'énergie renouvelable. Aussi, un truc qui m'avait marqué, c'est qu'il disait que, en fait, on dépensait beaucoup de papier à l'école et qu'en fait, on allait remplacer le papier par des tablettes et qu'en fait, on allait faire des choses super écologiques parce qu'on n'aura plus de papier. Puis maintenant, quand je vois les tablettes, que ma petite sœur a des tablettes, je fais « Ah ouais, on y est maintenant, mais en fait, ça a réglé aucun problème. » Aujourd'hui, maintenant, tel que je perçois la planète, c'est comme quelque chose qui me dépasse un petit peu. Et que les panneaux solaires et les éoliennes, j'ai compris que j'avais raison de ne pas croire que ça allait sauver la planète, mais que ce serait plutôt une organisation humaine qui soit bienveillante.
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0: 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Une petite pensée sur une pensée pour sa grand-mère.
1: Comme je manquais souvent à l'école, pour aider ma grand-mère, des fois quand elle devait faire un petit travail ou quelque chose, je devais rester à la maison pour l'aider. Alors la maîtresse, elle disait, pourquoi tu as de nouveau manqué? Je lui ai dit, je dois aider grand-mère, je disais la vérité. Mais elle pensait que je disais pas vrai. Elle a dit, tu dis à grand-mère qu'elle vient ici. Alors elle est venue, ma grand-mère, je l'ai vue arriver habillée de dimanche, toute belle. Alors ils ont parlé, et puis après la maîtresse, elle m'a dit que j'avais raison. Ah, je l'ai beaucoup aimé, ma grand-mère. Des fois, j'ai dit, avant de mourir, je voudrais encore voir ma grand-mère. Elle était belle, grande, quand elle était bien des dimanches. J'étais fière d'aller à la messe avec elle. On n'avait pas grand-chose, mais on s'est contenté de quelque chose qu'on avait.
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2: Bonjour et bienvenue dans une nouvelle Soartiste, l'émission qui parle de musique en détente. Est-ce que vous aimez sortir de votre zone de confort et voyager dans un univers sonore à part entière? Parfois, ça peut faire du bien et ça permet aussi de découvrir de nouvelles choses sur lesquelles on ne se serait peut-être pas penché auparavant. Aujourd'hui, ça va sans doute être le cas avec l'artiste Flavien Berger. Soyez prêts, accrochez vos ceintures car l'aventure

Flavien Berger, c'est 380 000 auditeurs par mois, un musicien, auteur, compositeur, interprète. Le mec a plein de casquettes. Il découvre la musique sur sa PS2 avec le jeu Musique 2000. C'est l'ancêtre de FL Studio pour les compositeurs qui m'écoutent. Sur le jeu, on peut sampler et arranger comme on le souhaite les sons qui nous sont proposés. C'est une manière ultra ludique d'apprendre la composition. Et son attrait pour la discipline, elle lui vient d'une envie de s'exprimer autrement que par les mots. Et c'est avec l'art qu'il trouve un langage d'expression qui lui correspond totalement. Il faut savoir aussi que c'est un pluridisciplinaire, c'est-à-dire qu'il touche un petit peu à tout, mais qu'il est surtout sensible à tous les arts. Il collabore sur des projets artistiques tels que des spectacles, des projets audiovisuels et aussi des bandes originales de films. C'est grâce à tout ça qu'il va vraiment développer sa direction artistique, mais aussi au sein d'un collectif d'artistes, Scene, duquel il va faire partie durant son école de design. Avec ce collectif, il va créer des vidéos et composer directement des bandes sonores, et c'est à ce moment-là qu'il réalise que la musique, bah, c'est vraiment son truc. Je vous mettrai en lien une vidéo d'une de ses créations avec son collectif. Je vais maintenant vous parler de trois projets qui ont forgé la carrière de Flavien Berger. On commence avec son premier album, Léviathan. Et dans ce projet-là, on sent que Flavien Berger a effectué ses débuts sur un jeu vidéo parce qu'il y a une véritable ambiance sonore qui nous vient tout droit de l'amour des jeux vidéo. Pour mieux visualiser, dites-vous que le Léviathan, c'est une sorte de créature marine mythologique. Et lui, dans sa musique, il veut rassembler les gens et explorer un univers sonore qu'il se crée lui-même via ses idées et sa vision du monde. Cet album-là, c'est un peu comme si on personnifiait la musique et qu'on en faisait justement un grand monstre avec des tentacules qui vont chercher des différentes personnes qui écoutent la musique au même moment. Il va créer une connexion à travers cette créature marine. Et dans ses visuels, on retrouve énormément cette notion de l'aquatique et de connexion. Je vous invite d'ailleurs à aller voir des clips qui correspondent avec cet album-là et je vous en mettrai quelques-uns en lien et je vous mets également un petit extrait que vous allez tout de suite entendre. Wow.

va à présent continuer le voyage sonore avec son deuxième album, Contretemps. Cette fois-ci, Flavien Berger entretient un rapport nouveau avec la musique, mais c'est toujours dans la continuité du précédent. Ici, il veut démontrer la musique comme une ADN du temps, telle une matière qu'on peut transformer et exposer au monde. C'est un peu un disque qui nous fait voyager dans le temps, parce que celle-ci, elle nous rappelle des moments et des choses. Donc quand on se rappelle de ces moments-là, il y a un voyage qui s'effectue dans nos souvenirs et donc dans le temps. Par exemple, dans le titre à reculons, il interroge le rapport entre deux personnes qui ne s'aiment plus et le souvenir de cette même relation. Allez.

voir, mais le mec il va vraiment créer sa propre ambiance et aller jusqu'au bout de son exploration. Et en écoutant sa musique, on se sent un petit peu flottant. Moi, quand j'écoute ça, je me sens un peu comme sur un gros nuage. En revanche, ça peut aussi être un tout petit peu plus doux avec le titre Brutalisme, par exemple, que je vous laisse écouter pour mieux vous situer.

Et enfin, dans son dernier album Dans 100 ans, le dernier de la trilogie, Flavien Berger y fait ici une exploration vers l'avenir, vers l'inconnu que représente le futur. C'est un peu une métaphore pour parler de nous-mêmes, parce qu'en réalité, c'est compliqué de se connaître. Dans le futur qui arrive à grands pas, c'est-à-dire à toute vitesse, bah lui, il crée des musiques qui sont en adéquation avec cette atmosphère-là, c'est pour ça que c'est un créateur d'ambiance. Je vous laisse par exemple écouter le titre Feu follet. C'est le

de cet album, il va explorer ce qu'on connaît pas de soi, mais aussi les capacités de notre cerveau. Sa musique va ici nous aider à explorer l'inconscient. On plonge dans un univers qui nous est totalement inconnu. Et la musique, elle le transpose parfaitement. On a vraiment un climat étrange qui s'installe, mais à la fois, on a quand même très envie d'écouter jusqu'au bout pour voir où le voyage nous dépose. Enfin, pour moi, c'est le cas. C'est-à-dire que même quand la mélodie, elle est très répétitive et que ça commence un petit peu à m'ennuyer, parce que ça peut parfois arriver, il y a quand même une partie de moi qui a envie d'écouter et je me dis qu'il y a forcément un sens derrière toutes ces répétitions. Et effectivement, à chaque fois, on retrouve une ambiance trop chouette qui se crée via une technique et surtout dans le titre, D'ici là, où la répétition, elle vient transcrire les mêmes actes en boucle dans une relation comme un cercle sans fin. Une boucle incessante qui démontre l'incompréhension de la personne qui se trouve en face de nous.

compris, dans ces trois albums, on a trois ambiances totalement différentes qui viennent se compléter entre elles, un petit peu comme une trilogie finalement. Si vous voulez vous lancer dans une aventure de 45 minutes, je vous laisse vous diriger dans ces albums et piocher les titres suivants. Dans 100 ans, Léviathan et Contretemps. Ces trois sons qui sont présents dans chaque album, parce que ça porte le titre respectif, elles font 15 minutes individuellement et chacune vient retranscrire parfaitement l'univers de chaque album. Attendez juste la fin de l'émission, puis ensuite vous pouvez foncer. Je vous passe quand même un petit extrait de Contretemps pour vous donner l'eau à

Comme je vous le disais auparavant, Flavien Berger, c'est un pluridisciplinaire. Donc il va s'allier avec le danseur-chorégraphe Léo Walk et sa compagnie La Marche Bleue pour la création du spectacle La Maison d'en Face. Les deux, ils ont une très bonne coopération puisque leur technique de création se base surtout sur le ressenti plutôt que la technique en elle-même, bien que ce soit exécuté avec énormément de précision. Par exemple, pour exprimer la colère, on va avoir un synthé qui est hyper grésillant, un peu comme un son de saturation qu'on retrouve sur le titre Polyflamme, que je vous laisse évidemment écouter.

À mes yeux, ils savent parfaitement allier technique et émotion, et c'est plutôt rare. J'ai eu la chance de pouvoir voir le spectacle à Strasbourg le 27 octobre dernier, et j'ai rarement été aussi touché par tous les éléments scéniques présents. Littéralement, tout correspondait entre eux. Que ce soit la composition des lumières, un décor ultra minimaliste, et évidemment, la musique de Flavien Berger en collaboration avec Sacha Rudy. Mais aussi que ce soit de la mise en scène, enfin bref, le spectacle, c'est une vraie pépite. La musique minimaliste, elle se ressent aussi dans le titre, Il suffisait. Je vais vous mettre un extrait tout de suite pour que vous visualisez l'ambiance qu'ils arrivent à créer ensemble, et c'est vraiment magnifique.

mettrai également un petit extrait de la compagnie dans les liens si vous êtes curieux, parce que c'est vraiment trop bien. Et dans ce spectacle, Léo Walk, lui, il a voulu retranscrire la solitude et le fait d'être seul au sein d'un même groupe. Et Flavien Berger, il a réussi à comprendre la démarche du chorégraphe, et le résultat sonore est véritablement incroyable, donc je vous remets un extrait.

Vous l'aurez compris, l'artiste hybride est totalement libre en termes de création. Il ne s'interdit jamais de creuser ses propres univers pour entreprendre de nouvelles découvertes musicales ou ambiances. Et ça, c'est pour tenter de comprendre la nature humaine qui l'entoure. Au sein de ses créations, il s'amuse beaucoup, il est aussi expérimentateur de sa propre expérience sonore et il nous invite souvent à prendre part de celle-ci. Et c'est surtout lors de ses concerts, et je vous mettrai en lien quelques versions live où il recompose totalement ses musiques pour en faire une proposition totalement différente. C'est vraiment particulier mais c'est très chouette, donc foncez si ça vous parle. C'est déjà la fin de l'aventure avec Flavien Berger, le créateur d'ambiance, mais comme à mon habitude dans les sortistes, je vous laisse entreprendre votre propre voyage seul avec une dernière écoute pour avoir le temps de digérer les informations avec le titre Drizzlecore. Et je vous dis à la semaine prochaine pour une nouvelle soirée.

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0: Nantes, les beaux-arts, la débrouille. Comment un étudiant de type art déco ne payant pas de mine a-t-il réussi à bouleverser l'idée d'une musique française à base de chansons minimalistes et bricolées?
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0: Considéré comme l'un des fondateurs de la nouvelle scène française, Dominique A est un étudiant âgé d'à peine 20 ans qui souhaite se débarrasser de la chanson à texte chère à notre pays, qu'il qualifie de chanson sans musique. Après avoir sorti son premier disque autoproduit, un disque sourd, qu'il arrive à distribuer péniblement, il se rend compte que le marché français, au début des années 90, est très en retard sur le monde anglo-saxon, et il est alors difficile de percer en tant qu'artiste iconoclaste. Il faut se faire repérer par les bonnes personnes. À l'époque, il y avait Libération, Mais un Rock, et Bernard Lenoir, alors animateur sur France Inter. C'est ainsi que, sans trop y croire, Dominique A envoie une cassette à Bernard Lenoir qui diffuse en boucle son titre « Le courage des oiseaux ».
2: Dieu que cette histoire finit mal. 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
2: À l'aide de synthé pour enfants et d'une voix de fossé, Dominique Année, raccourci en Dominique A, écrit toutes les chansons qui constituera son premier vrai album, La Fossette, sorti en 1992. Avec de fortes influences New Wave, on sort à peine des années 80, mais en gardant seulement l'aspect minimaliste et dépouillé, et en se débarrassant du superflu 80s, il propose quelque chose d'inédit, que l'on n'avait jamais entendu auparavant en langue française.

0: C'est ainsi que beaucoup d'artistes de cette génération, faisant leur apparition un peu plus tard, diront s'être sentis décoincés par ce premier album de Dominique A. Avant d'avoir eu une réponse de Bernard Lenoir, Dominique A, n'y croyant plus, tente un job de surveillant dans un lycée. Et présentant son CV au directeur de l'école, celui-ci lui gratifia d'un « En somme, jusqu'ici, vous n'avez pas fait grand-chose ». C'est peu dire que ce directeur venait de prononcer l'un des plus gros mensonges du pays.
1: Ah, qu'est-ce que j'entends tout ce bruit, ce vacarme. 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Nuit et jour.

c'est un bruit qui gagne nos oreilles. C'est l'écho qui reprend, l'écho qui défend d'oublier ce qui se passe, même si ça se passe au loin. Le moindre bruit nous parvient.

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0: Je sais pas vous, mais pour moi, c'est irrésistible.
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2: Bonjour à tous, à la une de l'actualité, 7800 hectares sont partis en fumée depuis le début du mois, c'est plus que pour tout le mois de juillet de l'an dernier. Les pompiers sont mobilisés dans les Pyrénées-Orientales, la Drôme et les Bouches-du-Rhône entre autres. Dans le Cher, un feu de forêt a atteint les abords d'une usine d'armement classée Seveso, mais tout risque est écarté. Des incendies accentués par les fortes chaleurs, 72 départements sont en vigilance orange pour la canicule aujourd'hui. Il fait chaud donc, c'est encore un casse-tête pour les Français de trouver un moyen de se rafraîchir. Alors faut-il investir dans un climatiseur ou se contenter d'un ventilateur? Élément de réponse, Julie Pierret avec Myline Desbac.
3: Vous, vous êtes plus team ventilo ou team climatisateur?
4: Climatisateur. Bah, c'est plus frais, le ventilo ça brasse de l'air chaud.
5: Ventilateur. C'est moins polluant et puis il y a moins de produits qu'on respire.
6: C'est partagé. En vérité, tout dépend de la température de votre logement. Clément est patron chez CLP Électricité.
7: Le vrai déclic, on va dire que c'est à partir de 26 degrés à l'intérieur et surtout la nuit. Dès qu'on passe ce seuil, l'air devient très lourd et le ventilateur ne fait que brasser de l'air chaud. Alors que la clim va changer vraiment le climat de la pièce. Ça va nous baisser la température. En plus de ça, ça filtre la poussière et extrait l'humidité ambiante. Donc si on fait un résumé, le ventilateur brasse de l'air chaud et la clim le transforme.
6: Côté coût, l'écart est net. Un ventilateur consomme très peu, à peine quelques euros d'électricité. Surtout l'été. Le climatiseur mobile lui coûte entre 22 et 60 euros à l'usage, auquel s'ajoutent plusieurs centaines d'euros à l'achat, même s'il existe des astuces pour faire baisser la note.
7: Pour ne pas consommer, on va dire, trop, il y a une règle d'or, c'est tout simplement de régler la clim sur maximum 5 degrés d'écart avec l'extérieur. C'est aussi l'entretien annuel. Une clim encrassée forcément surconsomme jusqu'à à peu près 30% d'électricité supplémentaire.
6: Des astuces importantes parce que la canicule, en tout cas, doit durer jusqu'à vendredi au minimum d'après Météo France.
2: Et autre conséquence de la chaleur, les feux d'artifice du 14 juillet sont menacés sur l'ensemble de la France. Plusieurs préfectures comme celle de l'Hérault, de la Gironde, de l'Ain ou du Loir-et-Cher ont interdit les spectacles pyrotechniques. Dans certaines communes, ils seront remplacés par des spectacles de drones. On passe au sport avec du football. Jour de match pour l'équipe de France. Les Bleus affrontent le Maroc ce soir en quart de finale. Aurélien Tchouaméni, touché à une cuisse, ne va pas débuter le match. Désiré Doué devrait commencer sur le côté gauche de l'attaque plutôt que Bradley Barcola. Match à suivre à partir de 22h. Et sur le Tour de France, la victoire est revenue hier à Olaf Koy, à Pau, une arrivée au sprint. Le maillot jaune reste sur les épaules du Norvégien Thorsten Tren. Du lourd aujourd'hui dans les Pyrénées avec 5 cols au programme et 182 km entre Pau et Gavarnie-Gèdre. Belle journée à tous.
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1: Il était minuit. Minuit passé. C'était pas de l'ennui. J'étais un peu fatiguée.

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0: 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Une petite pensée sur coiffeuse à 14 ans.
1: Ma jeunesse à l'époque n'était pas rose, en rose. Mon papa est décédé à 34 ans et ma maman avait 33 ans. Elle m'a élevée toute seule. Et les Allemands, on n'avait pas le droit de parler le français. À l'époque, c'était vraiment, vraiment pas beau. Jusqu'à l'école primaire. Et à 14 ans et demi, j'ai commencé ma carrière comme coiffeuse. Ça me plaisait et je voulais gagner de l'argent. On n'avait pas de sous, hein. Et elle a aussi fait attention à mes grands-parents. C'était pas en rose, vraiment. Comme on se dit, on est bien ici, hein. On se sent bien. Tout le monde est gentil avec nous.
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0: Bonjour à tous, à la une de l'actualité, 7800 hectares sont partis en fumée depuis le début du mois, c'est plus que pour tout le mois de juillet de l'an dernier. Les pompiers sont mobilisés dans les Pyrénées-Orientales, la Drôme et les Bouches-du-Rhône entre autres. Dans le Cher, un feu de forêt a atteint les abords d'une usine d'armement classée Seveso, mais tout risque est écarté. Des incendies accentués par les fortes chaleurs, 72 départements sont en vigilance orange pour la canicule aujourd'hui. Il fait chaud donc, c'est encore un casse-tête pour les Français de trouver un moyen de se rafraîchir. Alors faut-il investir dans un climatiseur ou se contenter d'un ventilateur? Élément de réponse, Julie Pierret avec Myline Desbac.
1: Vous êtes plus team ventilo ou team climatisateur?
2: Climatisateur. Bah, c'est plus frais, le ventilo, ça brasse de l'air chaud.
3: Ventilateur. C'est moins polluant et puis il y a moins de produits qu'on respire.
4: C'est partagé. En vérité, tout dépend de la température de votre logement. Clément est patron chez CLP Électricité.
5: Le vrai déclic, on va dire que c'est à partir de 26 degrés à l'intérieur et surtout la nuit. Dès qu'on passe ce seuil, l'air devient très lourd et le ventilateur ne fait que brasser de l'air chaud. Alors que la clim va changer vraiment le climat de la pièce. Ça va nous baisser la température. En plus de ça, ça filtre la poussière et extrait l'humidité ambiante. Donc si on fait un résumé, le ventilateur brasse de l'air chaud et la clim le transforme.
4: Côté coût, l'écart est net. Un ventilateur consomme très peu, à peine quelques euros d'électricité, surtout l'été. Le climatiseur mobile lui coûte entre 22 et 60 euros à l'usage, auquel s'ajoutent plusieurs centaines d'euros à l'achat, même s'il existe des astuces pour faire baisser la note.
5: Pour ne pas consommer, on va dire, trop, il y a une règle d'or, c'est tout simplement de régler la clim sur maximum 5 degrés d'écart avec l'extérieur. C'est aussi l'entretien annuel. Une clim encrassée forcément surconsomme jusqu'à à peu près 30% d'électricité supplémentaire.
4: Des astuces importantes parce que la canicule en tout cas doit durer jusqu'à vendredi au minimum d'après Météo France.
0: Et autre conseil de la chaleur, les feux d'artifice du 14 juillet sont menacés sur l'ensemble de la France. Plusieurs préfectures comme celle de l'Hérault, de la Gironde, de l'Ain ou du Loir-et-Cher ont interdit les spectacles pyrotechniques. Dans certaines communes, ils seront remplacés par des spectacles de drones. On passe au sport avec du football. Jour de match pour l'équipe de France. Les Bleus affrontent le Maroc ce soir en quart de finale. Aurélien Tchouaméni, touché à une cuisse, ne va pas débuter le match. Désiré Doué devrait commencer sur le côté gauche de l'attaque plutôt que Bradley Barcola. Match à suivre à partir de 22h. Et sur le Tour de France, la victoire est revenue hier à Olaf Koy, à Pau, une arrivée au sprint. Le maillot jaune reste sur les épaules du Norvégien Thorsten Tren. Du lourd aujourd'hui dans les Pyrénées avec 5 cols au programme et 182 km entre Pau et Gavarnie-Gèdre. Belle journée à tous.
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0: 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Une petite pensée sur l'amour. Elle a menti au chauffeur.
1: On était à l'école de perfectionnement à Célestat. Un soir, je rentre avec ma bicyclette chez moi, Ibrahim. Je rentre. Qu'est-ce que je vois apparaître au portail? C'est ma fiancée. Mais je dis, qu'est-ce que tu fais là? Et je suis venu avec le bus de la Bonale. C'était l'autocar qui cherchait le ramassage des ouvriers, ouvrières. Mais comment t'as fait ça? Tu n'habites pas Célestat? Elle a dit, j'ai dit au chauffeur, mon oncle est malade à Célestat, il faut que j'aille le trouver. Elle a menti. J'ai dit, mais comment tu vas faire pour le retour? Et c'est pareil, pour qu'elle puisse me voir. Elle a trompé le chauffeur. Et le lendemain, elle est repartie au boulot. Et le chauffeur lui dit, comment est-ce que ça va chez oncle Georges? Oh, c'est pas si grave qu'on le croyait.
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1: Le modèle de l'économie collaborative, avec ses bons et ses mauvais côtés, a pris son essor ces dernières années. À Strasbourg, un petit réseau basé sur l'échange de savoirs réciproques fait son petit bonhomme de chemin. Baptisé Troc Savoir, l'objectif de ce réseau structuré en association est de mettre en relation les personnes qui veulent apprendre avec celles qui veulent transmettre. Bunel Rova, en service civique à Troc Savoir, nous en dit un petit peu plus.
2: Quelqu'un va offrir quelque chose et en échange, on va lui permettre aussi d'apprendre quelque chose. On peut dire que maintenant, si moi, je veux apprendre à jouer du piano, donc je vais faire mon offre à Troc Savoir. Et Troc Savoir, après, va me mettre en relation avec quelqu'un qui sait jouer et qui veut bien m'apprendre. On est mis en relation avec, par les médiateurs. Ensuite, moi, parmi les savoirs que je connais, je vais en offrir un à quelqu'un d'autre.
1: Une relation et un réseau qui s'attachent donc à mettre en avant des dynamiques de confiance et de réciprocité. Mireille Desplat, présidente et fondatrice de l'association Troc Savoir, nous explique en quoi, selon elle, c'est une démarche originale.
3: On va donner la parole aux demandeurs. Comment tu veux apprendre? Pourquoi? Qu'est-ce que tu as comme temps? Et ça, c'est, cette démarche-là, elle est originale. Là, on a une approche très, très personnalisée. Et c'est pour ça que ça marche, en fait, qu'on apprend beaucoup plus vite. Même une langue, on a peut-être besoin de moins d'heures, mais on va être stimulé à parler. Parce que c'est très interactif. C'est ça qui est intéressant aussi. C'est qu'on se stimule mutuellement. C'est vraiment de l'éducation populaire. C'est ça. C'est ça qui se passe. C'est-à-dire, ça donne envie d'apprendre, même pour des gens qui, au départ, se sentaient nuls ou se sentaient en rupture avec l'école.
1: Une démarche originale donc, qui permet une approche personnalisée et surtout une stimulation mutuelle des connaissances. Mireille Desplat, la fondatrice et la présidente de Troc Savoir, nous explique la règle d'or sur laquelle est fondé le réseau et surtout en quoi celle-ci est importante.
3: Alors la règle, il y en a une principale. Est-ce que vous êtes d'accord pour la réciprocité? C'est-à-dire, vous allez offrir des échanges de français langue étrangère, mais vous allez devoir afficher, dire aux autres qu'est-ce que vous aimeriez apprendre. Le fait d'être chacun offreur et demandeur, ça nous met à égalité autour de la table. Ça nous met à égalité, quelles que soient les études initiales qu'on a pu faire, les diplômes qu'on a ou qu'on n'a pas. Ça, c'est la philosophie de ce réseau. On a la conviction que tout le monde a des savoirs.
1: C'est donc l'égalité et la réciprocité qui sont vraiment mises en avant dans ce réseau. Bunel Rova nous explique en quoi le réseau Troc Savoir est une alternative au mode d'apprentissage plus classique.
2: Ce qui est bien dans le réseau, c'est que déjà, ce sont des échanges gratuits. En plus de ça, ça touche tous les domaines et tous les publics. Donc, c'est-à-dire que les enfants, les adultes, les personnes plus âgées peuvent venir profiter, venir apprendre de nouvelles choses. Et ce qui est bien aussi, c'est que souvent, ce sont des personnes qui viennent parler de leur passion. Et donc, ça crée un contact. Ça permet d'élargir son réseau, en fait. On rencontre de nouvelles personnes, on apprend de nouvelles choses. C'est une expérience vraiment enrichissante.
1: Troc Savoir est un réseau d'échange de savoirs accessible à tous, fondé sur l'égalité et la réciprocité. Les savoirs échangés sont simplement tout ce que l'on peut apprendre et enseigner, d'une langue étrangère à la programmation informatique en passant par le bricolage ou même la cuisine. Si vous aussi vous avez un savoir à partager et que vous souhaitez participer à l'aventure Troc Savoir, vous pouvez rejoindre l'équipe des réseauteurs en allant sur le www.rers-strasbourg.eu ou bien en envoyant un mail à rers.strasbourg@orange.fr.
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0: Bonjour à tous, à la une de l'actualité, 7800 hectares sont partis en fumée depuis le début du mois, c'est plus que pour tout le mois de juillet de l'an dernier. Les pompiers sont mobilisés dans les Pyrénées-Orientales, la Drôme et les Bouches-du-Rhône entre autres. Dans le Cher, un feu de forêt a atteint les abords d'une usine d'armement classée Seveso, mais tout risque est écarté. Des incendies accentués par les fortes chaleurs, 72 départements sont en vigilance orange pour la canicule aujourd'hui. Il fait chaud donc, c'est encore un casse-tête pour les Français de trouver un moyen de se rafraîchir. Alors faut-il investir dans un climatiseur ou se contenter d'un ventilateur? Élément de réponse, Julie Pierret avec Myline Desbacs.
1: Vous êtes plus team ventilo ou team climatisateur?
2: Climatisateur. Bah, c'est plus frais, le ventilo ça brasse de l'air chaud.
3: Ventilateur. C'est moins polluant et puis il y a moins de produits qu'on respire.
4: C'est partagé. En vérité, tout dépend de la température de votre logement. Clément est patron chez CLP Électricité.
5: Le vrai déclic, on va dire que c'est à partir de 26 degrés à l'intérieur et surtout la nuit. Dès qu'on passe ce seuil, l'air devient très lourd et le ventilateur ne fait que brasser de l'air chaud. Alors que la clim va changer vraiment le climat de la pièce. Ça va nous baisser la température. En plus de ça, ça filtre la poussière et extrait l'humidité ambiante. Donc si on fait un résumé, le ventilateur brasse de l'air chaud et la clim le transforme.
4: Côté coût, l'écart est net. Un ventilateur consomme très peu, à peine quelques euros d'électricité, surtout l'été. Le climatiseur mobile, lui, coûte entre 22 et 60 euros à l'usage, auquel s'ajoutent plusieurs centaines d'euros à l'achat, même s'il existe des astuces pour faire baisser la note.
5: Pour ne pas consommer, on va dire, trop, il y a une règle d'or, c'est tout simplement de régler la clim sur maximum 5 degrés d'écart avec l'extérieur. C'est aussi l'entretien annuel. Une clim encrassée, forcément, surconsomme jusqu'à à peu près 30% d'électricité supplémentaire.
4: Des astuces importantes, parce que la canicule, en tout cas, doit durer jusqu'à vendredi au minimum, d'après Météo France.
0: Et autre conséquence de la chaleur, les feux d'artifice du 14 juillet sont menacés sur l'ensemble de la France. Plusieurs préfectures comme celle de l'Hérault, de la Gironde, de l'Ain ou du Loir-et-Cher ont interdit les spectacles pyrotechniques. Dans certaines communes, ils seront remplacés par des spectacles de drones. On passe au sport avec du football. Jour de match pour l'équipe de France. Les Bleus affrontent le Maroc ce soir en quart de finale. Aurélien Tchouaméni, touché à une cuisse, ne va pas débuter le match. Désiré Doué devrait commencer sur le côté gauche de l'attaque plutôt que Bradley Barcola. Match à suivre à partir de 22h. Et sur le Tour de France, la victoire est revenue hier à Olafkøy, à Pau, une arrivée au sprint. Le maillot jaune reste sur les épaules du Norvégien Thorsten Tren. Du lourd aujourd'hui dans les Pyrénées avec 5 cols au programme et 182 km entre Pau et Gavarnie-Gèdre. Belle journée à tous.
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1: Avec Pascal Yao, pasteur de l'église évangélique des Chinois à Paris, le mot imposé est aujourd'hui « génération ».
2: Dans la culture chinoise, mais je crois aussi dans la culture française, lorsqu'on parle de génération, ce mot a beaucoup de sens, a beaucoup de profondeur. Et des fois, on a commencé, je pense, pendant une certaine époque, à perdre cela. Dans la culture chinoise, c'est-à-dire qu'on sait si ce sont les parents de ton conjoint ou ce sont tes propres parents. Les grands-parents, pareil. Ça permet en fait d'identifier notre place au sein de notre foyer, de notre famille. Je crois que c'est quelque chose de fondamental. Si on perd ces repères-là, c'est compliqué après pour les gens de vivre aussi en société. Les générations doivent vivre ensemble parce qu'ils s'enrichissent ensemble.
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0: Bonjour à tous, à la une de l'actualité, 7800 hectares sont partis en fumée depuis le début du mois, c'est plus que pour tout le mois de juillet de l'an dernier. Les pompiers sont mobilisés dans les Pyrénées-Orientales, la Drôme et les Bouches-du-Rhône entre autres. Dans le Cher, un feu de forêt a atteint les abords d'une usine d'armement classée Seveso, mais tout risque est écarté. Des incendies accentués par les fortes chaleurs, 72 départements sont en vigilance orange pour la canicule aujourd'hui. Il fait chaud donc, c'est encore un casse-tête pour les Français de trouver un moyen de se rafraîchir. Alors faut-il investir dans un climatiseur ou se contenter d'un ventilateur? Élément de réponse, Julie Pierret avec Myline Desbac.
1: Vous êtes plus team ventilo ou team climatisateur?
2: Climatisateur. Bah, c'est plus frais, le ventilo ça brasse de l'air chaud.
3: Ventilateur. C'est moins polluant et puis il y a moins de produits qu'on respire.
4: C'est partagé. En vérité, tout dépend de la température de votre logement. Clément est patron chez CLP Électricité.
5: Le vrai déclic, on va dire que c'est à partir de 26 degrés à l'intérieur et surtout la nuit. Dès qu'on passe ce seuil, l'air devient très lourd et le ventilateur ne fait que brasser de l'air chaud. Alors que la clim va changer vraiment le climat de la pièce. Ça va nous baisser la température. En plus de ça, ça filtre la poussière et extrait l'humidité ambiante. Donc si on fait un résumé, le ventilateur brasse de l'air chaud et la clim le transforme.
4: Côté coût, l'écart est net. Un ventilateur consomme très peu, à peine quelques euros d'électricité surtout l'été. Le climatiseur mobile lui coûte entre 22 et 60 euros à l'usage, auquel s'ajoutent plusieurs centaines d'euros à l'achat, même s'il existe des astuces pour faire baisser la note.
5: Pour ne pas consommer, on va dire trop, il y a une règle d'or, c'est tout simplement de régler la clim sur maximum 5 degrés d'écart avec l'extérieur. C'est aussi l'entretien annuel. Une clim encrassée forcément surconsomme jusqu'à à peu près 30% d'électricité supplémentaire.
4: Des astuces importantes parce que la canicule en tout cas doit durer jusqu'à vendredi au minimum d'après Météo France.
0: Et autre conseil de la chaleur, les feux d'artifice du 14 juillet sont menacés sur l'ensemble de la France. Plusieurs préfectures comme celle de l'Hérault, de la Gironde, de l'Ain ou du Loir-et-Cher ont interdit les spectacles pyrotechniques. Dans certaines communes, ils seront remplacés par des spectacles de drones. On passe au sport avec du football. Jour de match pour l'équipe de France. Les Bleus affrontent le Maroc ce soir en quart de finale. Aurélien Tchouaméni, touché à une cuisse, ne va pas débuter le match. Désiré Doué devrait commencer sur le côté gauche de l'attaque plutôt que Bradley Barcola. Match à suivre à partir de 22h. Et sur le Tour de France, la victoire est revenue hier à Olavkøy, à Pau, une arrivée au sprint. Le maillot jaune reste sur les épaules du Norvégien Thorsten Trenne. Du lourd aujourd'hui dans les Pyrénées avec 5 cols au programme et 182 km entre Pau et Gavarnie-Gèdre. Belle journée à tous.
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7: Bonjour à tous et bienvenue dans le Point Lexico. Aujourd'hui, on va parler canard. On le sait, l'Alsace est réputée pour son froid polaire qui pointe le bout de son nez dès la fin octobre malheureusement. C'est alors qu'on dit très souvent « brrr, il fait un froid de canard ici ». Mais savez-vous vraiment d'où vient cette expression? Les premières attestations qu'on en a datent du 19e siècle. C'est donc une expression qui est très récente. Elle vient

0: de la chasse au canard qui se pratique en automne et en hiver. Et surtout du fait que le chasseur soit obligé de rester immobile pendant de longues heures avant de pouvoir vraiment chasser sa proie et donc qu'il aurait froid. Mais ce n'est pas la seule explication. En effet, il y en a une deuxième, notamment le fait que les canards se déplacent beaucoup plus en hiver. En effet, les lacs et les étangs étant gelés à cause des températures négatives, ils sont obligés de se déplacer vers des contrées plus accueillantes comme les cours d'eau ou alors les rivières, là où le gel ne peut pas les atteindre. L'hiver serait donc la période la plus propice à la chasse, surtout quand il fait très froid et que les températures sont négatives. C'est pour ça que lorsque l'on dit qu'il fait un froid de canard, en fait on veut dire qu'il fait tellement froid que c'est le moment d'aller chasser le canard. On peut également noter que cette expression n'est pas très utilisée dans les pays européens et que, par exemple en Allemagne, on dit plutôt « il fait un froid de chien ». Voilà, c'est tout pour aujourd'hui et on se retrouve une prochaine fois pour une autre expression ou un autre mot expliqué dans le Point Lexico.
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2: La chanson dont on va parler aujourd'hui a eu un succès international et même mondial en 1964. Elle a été numéro 1 aux États-Unis, au Canada et au Royaume-Uni. Johnny Hallyday en a chanté une adaptation en français. Elle raconte l'histoire d'une vie qui a mal tourné dans la Nouvelle-Orléans, mais les interprétations sont nombreuses. C'est The House of the Rising Sun. Je vous fais écouter la version qui a eu le plus de succès par The Animals.

0: C'était The House of the Rising Sun, chanté par The Animals en 1964, mais le plus ancien enregistrement connu de cette chanson date quand même de 1928.
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1: Bonjour à tous, à la une de l'actualité, 28 degrés à Nîmes, 27 à Perpignan, 23 à Paris ou encore à Lyon, les températures relevées par Météo France au petit matin, 72 départements sont en vigilance orange pour la canicule aujourd'hui. L'Europe a connu le mois de juin le plus chaud de son histoire. Selon l'Observatoire européen Copernicus, la température moyenne a dépassé de plus de 3 degrés les normales de saison. Conséquence de la chaleur, les feux d'artifice du 14 juillet sont menacés sur l'ensemble du pays. Plusieurs préfectures, comme celle de l'Hérault, de la Gironde, de l'Ain ou du Loir-et-Cher, ont interdit les spectacles pyrotechniques. Dans certaines communes, ils seront remplacés par des spectacles de drones. 7800 hectares sont partis en fumée depuis le début du mois. C'est plus que pour tout le mois de juillet l'an dernier. Les pompiers sont mobilisés dans les Pyrénées-Orientales, la Drôme et les Bouches-du-Rhône entre autres. Dans le Cher, un feu de forêt a atteint les abords d'une usine d'armement classée Seveso, mais tout risque est écarté. Journée chargée demain sur les routes avec les départs en vacances. Bison futé voie noire en Auvergne-Rhône-Alpes et rouge dans le reste du pays. Un drapeau noir étendu au nord-ouest samedi avec la canicule. Il vous est conseillé d'éviter les heures les plus chaudes, de prévoir de l'eau et de partir tôt. Au Moyen-Orient, le détroit d'Ormuz verrouillé, le trafic maritime est quasiment à l'arrêt selon le média Bloomberg. Après une deuxième journée de frappe entre les États-Unis et l'Iran, Donald Trump menace de faire pire si Téhéran continue ses attaques. Le cessez-le-feu entre les deux pays est terminé, a annoncé cette semaine le président américain. On passe au sport avec du football. La France joue ce soir en quart de finale du Mondial contre le Maroc. Un match des 22h, l'équipe est prête. Didier Deschamps a prévenu ses joueurs. Les Marocains sont très bons. Écoutez le sélectionneur des Bleus.
2: Le profil du Maroc n'est pas celui du Paraguay. Donc voilà, c'est le Maroc, on les avait rencontrés il y a 4 ans à Doha en demi-finale. Ils ont fait une finale de Coupe d'Afrique, donc ils font partie des très très bonnes équipes avec de très bons joueurs, ils sont pas là par hasard, donc après le match, voilà, c'est une opposition avec deux équipes qui aiment bien avoir le ballon, qui aiment bien attaquer, qui aiment bien marquer des buts, donc il faudra être très performant parce que cette équipe du Maroc est de très bonne qualité.
1: Voilà, la France contre le Maroc en quart de finale, c'est ce soir à 22h sur M6. Et puis du cyclisme, la 6e étape aujourd'hui sur le Tour de France entre Pau et Gavarnie-Gèdre. 186 km au programme, le Norvégien Thorsten Tren porte toujours le maillot jaune. Belle journée à tous.
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4: Aujourd'hui, dans Daily Binary, on avait très envie de vous parler des emojis, ou émoticônes. Mais si, vous savez, là, les petits visages que vous envoyez dans vos messages pour indiquer votre état émotionnel. Enfin, bon, théoriquement, hein, on sait tous que vous tirez la tronche quand vous envoyez des messages, hein, ne faites pas les innocents.
3: Déjà, si vous ne le saviez pas, le terme emoticon est l'abréviation de Emotion Icon, donc en bon français, icône d'émotion. Et pour emoji, ça vient du japonais. Le terme smiley, quant à lui, ne se réfère pas au visage que vous utilisez, mais à la représentation de ces derniers à travers des caractères. Exemple avec double point et parenthèse qui font un bonhomme souriant. Ça, c'est un smiley.
4: Donc ça, c'était pour les précisions. Maintenant, est-ce que vous savez qui a utilisé le tout premier smiley ?
3: Eh bien, d'après nos recherches, il semblerait que deux théories s'affrontent.
4: La première voudrait que ce soit Scott Fallman, un informaticien qui, au début des années 80, aurait alors suggéré l'utilisation du fameux smiley souriant pour éviter que des sarcasmes de certains professeurs ou élèves à l'université où il officiait ne soient pris au pied de la lettre.
3: Et la deuxième voudrait que ce soit un certain Robert Herrick qui, en 1648, l'aurait alors utilisé dans l'un de ses poèmes. Sauf que ça fait débat. On sait pas trop si c'était vraiment volontaire ou plutôt une faute d'impression.
4: Quoi qu'il en soit, les émoticônes ou emojis ou smiley, bah, c'est tout de même bien pratique. Sauf à l'oral. Là, ça sert vraiment à rien.
3: C'était Daily Binary. Rendez-vous demain pour une nouvelle dose de culture générale.

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2: Bonjour à tous, à la une de l'actualité, 28 degrés à Nîmes, 27 à Perpignan, 23 à Paris ou encore à Lyon, les températures relevées par Météo France au petit matin, 72 départements sont en vigilance orange pour la canicule aujourd'hui. L'Europe a connu le mois de juin le plus chaud de son histoire. Selon l'Observatoire européen Copernicus, la température moyenne a dépassé de plus de 3 degrés les normales de saison. Conséquence de la chaleur, les feux d'artifice du 14 juillet sont menacés sur l'ensemble du pays. Plusieurs préfectures comme celle de l'Hérault, de la Gironde, de l'Ain ou du Loir-et-Cher ont interdit les spectacles pyrotechniques. Dans certaines communes, ils seront remplacés par des spectacles de drones. 7800 hectares sont partis en fumée depuis le début du mois, c'est plus que pour tout le mois de juillet l'an dernier. Les pompiers sont mobilisés dans les Pyrénées-Orientales, la Drôme et les Bouches-du-Rhône entre autres. Dans le Cher, un feu de forêt a atteint les abords d'une usine d'armement classée Céveso, mais tout risque est écarté. Journée chargée demain sur les routes avec les départs en vacances. Bison futé voie noire en Auvergne-Rhône-Alpes et rouge dans le reste du pays. Un drapeau noir étendu au nord-ouest samedi avec la canicule. Il vous est conseillé d'éviter les heures les plus chaudes, de prévoir de l'eau et de partir tôt. Au Moyen-Orient, le détroit d'Ormuz verrouillé, le trafic maritime est quasiment à l'arrêt selon le média Bloomberg. Après une deuxième journée de frappe entre les États-Unis et l'Iran, Donald Trump menace de faire pire si Téhéran continue ses attaques. Le cessez-le-feu entre les deux pays est terminé, a annoncé cette semaine le président américain. On passe au sport avec du football. La France joue ce soir en quart de finale du Mondial contre le Maroc. Un match des 22h, l'équipe est prête. Didier Deschamps a prévenu ses joueurs. Les Marocains sont très bons. Écoutez le sélectionneur des Bleus.
3: Le profil du Maroc n'est pas celui du Paraguay. Voilà, c'est le Maroc. On les avait rencontrés il y a 4 ans à Doha en demi-finale. Ils ont fait une finale de Coupe d'Afrique, donc ils font partie des très très bonnes équipes avec de très bons joueurs, ils sont pas là par hasard, donc après le match, voilà, c'est une opposition avec deux équipes qui aiment bien avoir le ballon, qui aiment bien attaquer, qui aiment bien marquer des buts, donc il faudra être très performant parce que cette équipe du Maroc est de très bonne qualité.
2: Voilà, la France contre le Maroc en quart de finale, c'est ce soir à 22h sur M6. Et puis du cyclisme, la 6e étape aujourd'hui sur le Tour de France entre Pau et Gavarnie-Gèdre. 186 km au programme, le Norvégien Thorsten Trenne porte toujours le maillot jaune. Belle journée à tous.
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5: J'ai jamais désespéré, hein. Mais oui, je me suis dit, ça va bien se terminer. Comme on savait qu'il y avait un débarquement, alors on s'est dit, de toute façon, il faudra qu'ils s'occupent de nous. Premièrement, on a demandé aux autorités, d'ailleurs ils connaissaient l'Alsace, on leur a demandé quand est-ce qu'on rentrait et tout ça. Alors ils ont dit qu'il y avait une commission conduite par le général König à Moscou et qui s'occupait

0: s'occupait de nous. Et nous, alors, on est parti en, je crois que c'était en septembre. On a passé presque un mois pour rentrer. Et j'avais plus rien au pied, j'avais des sabots. J'avais une vieille vareuse russe. Et puis j'avais un bonnet que j'avais fabriqué moi-même. Comme ça, ils m'ont foutu dans le train pour rentrer à Célestat.
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1: Je suis née à Tourtenne, Saint-Jean-de-Côte. Partout quand il y a beaucoup d'enfants, hein, on était tous les jours 10 personnes à table. Maman, papa, et mes frères, mes sœurs et tout ça. Nous, hein, on était autrement élevés que maintenant. On n'avait pas orti, on n'avait pas le smartphone, on n'avait rien, nous. Que des jouets en carton. Quelle? Ouais, poupées de chiffon, c'est vrai. Pas comme aujourd'hui. Aujourd'hui, ils ont des vélos, ils ont tout. Et ça, c'est pas normal. Qu'ils ont tout. Et ils sont quand même pas heureux. Et nous, on était heureux avec un bout de pain et un bout de sucre. Voilà. Parce qu'on était nombreux tous les jours à la maison. Tous les jours, 10 personnes à table. Il fallait le faire, hein. Le nôtre, quel? Le nôtre, voilà. Quand papa, il avait le salaire, on avait les trois de manger. Une grosse tartine, pain frais et une pomme. Et là, on était heureux. Voilà, pas comme aujourd'hui. Hein.
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0: Bonjour à tous. À la une de l'actualité, la France encore insuffisamment préparée au réchauffement climatique. C'est l'alerte lancée par le Haut Conseil pour le climat. Ces infrastructures sont adaptées à un climat qui n'existe plus. L'instance appelle le gouvernement à accélérer les mesures d'adaptation et à réduire plus vite les émissions de gaz à effet de serre. Les 72 départements aujourd'hui sont en vigilance orange pour la canicule, donc il fait chaud. Et c'est encore un casse-tête pour les Français de trouver un moyen de se rafraîchir. Alors faut-il investir dans un climatiseur ou se contenter d'un ventilateur? Élément de réponse, Julie Pierret avec Myline Desbac.
1: Vous êtes plus team ventilo ou team climatisateur?
2: Climatisateur. Bah, c'est plus frais, le ventilo ça brasse de l'air chaud.
3: Ventilateur.
4: C'est moins polluant et puis il y a moins de produits qu'on respire.
5: C'est partagé. En vérité, tout dépend de la température de votre logement. Clément est patron chez CLP Électricité.
6: Le vrai déclic, on va dire que c'est à partir de 26 degrés à l'intérieur et surtout la nuit. Dès qu'on passe ce seuil, l'air devient très lourd et le ventilateur ne fait que brasser de l'air chaud. Alors que la clim va changer vraiment le climat de la pièce. Ça va nous baisser la température. En plus de ça, ça filtre la poussière et extrait l'humidité ambiante. Donc si on fait un résumé, le ventilateur brasse de l'air chaud et la clim le transforme.
5: Côté coût, l'écart est net. Un ventilateur consomme très peu, à peine quelques euros d'électricité. Surtout l'été. Le climatiseur mobile lui coûte entre 22 et 60 euros à l'usage, auquel s'ajoutent plusieurs centaines d'euros à l'achat, même s'il existe des astuces pour faire baisser la note.
6: Pour ne pas consommer, on va dire, trop, il y a une règle d'or, c'est tout simplement de régler la clim sur maximum 5 degrés d'écart avec l'extérieur. C'est aussi l'entretien annuel. Une clim encrassée forcément surconsomme jusqu'à à peu près 30% d'électricité supplémentaire.
5: Des astuces importantes parce que la canicule en tout cas doit durer jusqu'à vendredi au minimum d'après Météo France.
0: Julie Pierret avec Myline Desbac. 7800 hectares sont partis en fumée depuis le début du mois, c'est plus que sur tout le mois de juillet l'an dernier. Les pompiers sont mobilisés dans les Pyrénées-Orientales, la Drôme et les Bouches-du-Rhône entre autres. Dans le Cher, un feu de forêt a atteint les abords d'une usine d'armement classée Seveso, mais tout risque est écarté. On poursuit avec du sport et jour de match pour l'équipe de France de football. Les Bleus affrontent le Maroc ce soir en quart de finale du Mondial. Aurélien Tchouaméni, touché à une cuisse, ne va pas débuter le match. Désiré Doué devrait commencer sur le côté gauche de l'attaque plutôt que Bradley Barcola. Un match à suivre à partir de 22h. Et puis le deuxième quart de finale aura lieu demain soir entre l'Espagne et la Belgique. Voilà pour l'essentiel de l'actualité. Belle journée à tous.

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2: Chaque jour, un brin de culture générale sur le monde digital. Aujourd'hui, dans Daily Binary, on va parler de ce qui est, à notre sens, probablement l'une des plus belles et grandes créations humaines dans le domaine de l'Internet. C'est collaboratif, multilingue, c'est ultra consulté et fourni comme pas possible. Vous vous y rendez probablement à chaque fois que vous vous posez une question, et nous à chaque fois qu'on rédige un épisode de votre émission préférée de Culture G. Vous l'avez ?
3: Wikipédia est une encyclopédie participative, non lucrative, créée par Jimmy Wales et Larry Sanger. Il y a de ça une petite vingtaine d'années, un bon matin de l'an 2001. Et pour comprendre l'histoire de Wikipédia, il faut remonter seulement un an auparavant avec la création de Nupedia, littéralement l'ancêtre de Wikipédia.
2: Au même titre que Wikipédia, Nupedia était une encyclopédie, mais qui avait la particularité d'être extrêmement exigeante concernant la qualité des articles qui y figuraient. Comprendre par là qu'il y avait une vérification en 7 étapes qui se conformait aux standards académiques. Autrement dit, l'enrichissement de l'encyclopédie était extrêmement lente. Et ça, bah, c'était un peu embêtant.
3: Et c'est là que l'idée de Wikipédia naquit. Une encyclopédie plus libre, à la contribution plus aisée. Le terme wiki vient d'ailleurs, pour la petite anecdote, du terme wiki-wiki, qui en hawaïen signifie rapide. Et l'expansion de Wikipédia fut, on peut le dire, extrêmement rapide, wiki-wiki. Déjà au niveau de la fréquentation du site, qui doublait tous les 3 ou 4 mois, en 2007, Wikipédia était carrément devenu l'un des 10 sites les plus populaires aux États-Unis pour être au final aujourd'hui visité chaque mois par près d'un demi-milliard de visiteurs, avec une base de données alimentée chaque jour par plus de 100 000 contributeurs à travers le monde et proposant plus de 60 millions d'articles dans plus de 300 langues.
2: Et tout ça, gratuitement. Probablement la principale raison du succès de Wikipédia d'ailleurs. Sauf que pour maintenir un site, même si les contributeurs sont bénévoles, bah il faut un minimum de soutien. Et c'est pour ça que si vous le souhaitez, et surtout le pouvez, il y a toujours la possibilité de faire un don. Une collecte de fonds étant d'ailleurs réalisée par la Wikimedia Foundation tous les ans. Mais si vous savez là les bandeaux d'appel qui popent de partout sur chaque page et qui vous exhortent à donner 1 euro alors que vous, pauvre âme en perdition, aviez juste besoin de savoir qui avait raison entre vous et votre pote. Triste vie.
3: C'était Daily Binary. 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
2: Et bienvenue dans ce nouvel épisode de Face aux maires, l'émission qui met en lumière les maires de nos communes barinoises. Et aujourd'hui, nous partons à la rencontre du maire de Sélestat, Marcel Bauer. Cet ancien professeur de mathématiques possède un large CV politique. Il a eu par exemple la chance de croiser quasiment tous les présidents de la 5ème République. Rencontre et échange avec Marcel Bauer. Et pour démarrer cette émission, nous vous proposons le CV de l'invité, une série de questions on ne peut plus simples pour présenter notre maire du jour, Monsieur Marcel Bauer.
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3: Bonjour et merci Monsieur le maire de nous recevoir dans cette belle mairie de Sélestat.
4: Bonjour, chers auditeurs, à tous, bienvenue à Sélestat.
3: Donc je vais vous demander votre nom, prénom et âge.
4: Marcel Bauer, 73 ans.
3: Votre lieu de naissance.
4: À Sélestat.
3: Votre premier travail.
4: Je ne vais pas parler des petites jobs d'été comme on appelle ça, mais le premier vrai travail, ça a toujours été mon boulot, c'est-à-dire l'enseignement. J'ai enseigné les maths, et ceci durant toute ma carrière. J'étais au collège notamment, j'ai fait toute ma carrière au collège Mantel à Sélestat.
3: Votre profession actuelle.
4: Je suis retraité, maire.
3: La profession des parents.
4: Profession des parents, moi je suis originaire d'un milieu maraîcher. Donc mes parents étaient maraîchers. Sélestat, faut pas l'oublier, est une ville, grande ville maraîchère. L'était encore beaucoup plus il y a quelques années. Bon, l'est encore actuellement, mais il y a évidemment beaucoup moins de maraîchers qu'à l'époque, hein, quand moi j'étais, quand j'étais jeune. Voilà. Et puis, on m'a demandé tout à l'heure quelle était ma première profession. Eh bien, c'était de donner un coup de main dans l'exploitation de mes parents.
3: Votre situation familiale.
4: Moi je suis marié, j'ai 3 enfants.
3: Le nombre de points que vous avez sur le permis de conduire.
4: 12 actuellement.
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2: Et vous en avez maintenant l'habitude, la deuxième partie de cette émission est consacrée au jeu du porte-clés. Une séquence dans laquelle nous avons demandé au maire de Sélestat, Marcel Bauer, de nous présenter son porte-clés en expliquant l'utilité de chaque clé.
4: Un porte-clés un peu spécial qui peut se scinder en deux, avec notamment une partie qui me permet d'accéder au service de la ville, avec un badge qui permet d'accéder notamment dans tous les bâtiments municipaux. Et puis une autre clé, c'est pour notamment le signal d'alarme. Voilà, donc ça, je peux le scinder. Et puis dans l'autre trousseau, eh bien, c'est ma porte d'entrée. C'est une deuxième porte d'entrée. Et surtout, la petite clé là, qui est très importante, c'est la clé du vélo. Parce que je viens souvent en mairie en vélo. Et bien sûr, il faut cadenasser. Et puis après, donc, c'est ça. Et si je prends le vélo sans être forcément obligé d'aller à la mairie, eh bien, je scinde ce porte-clé en deux.
2: Et vous êtes toujours dans Face aux maires, l'émission qui fait découvrir les maires de nos communes. Et toujours en compagnie du maire de Sélestat, Marcel Bauer, qui va désormais se livrer et nous dévoiler de nombreuses anecdotes, puisque c'est maintenant l'heure du grand entretien de notre émission.
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3: Donc on va vous demander depuis quand vous êtes engagé dans la vie politique et pour quelle occasion.
4: C'était en 1983, donc ça va faire bientôt 40 ans. En effet, j'ai été contacté pour être sur une liste des municipales. Le hasard a voulu que le choix que j'avais fait, c'était la liste qui allait gagner les élections. Ce qui fait que lors de mon premier mandat, de 83 à 89, j'étais adjoint au maire, donc à Sélestat, et puis je m'occupais notamment des services techniques.
3: Et du coup, vous avez fait combien d'élections?
4: Il faudrait déjà que je les compte, parce que le nombre d'élections, il y a déjà à toutes les élections municipales. Ensuite, j'avais participé aussi à des élections législatives en tant que candidat suppléant d'un député sortant qui a été réélu. Donc j'étais pendant un mandat député suppléant. Et puis en 98, j'ai fait ma première campagne d'élection cantonale. Et puis comme toutes les élections cantonales, c'est-à-dire à l'époque que c'était tous les 3 ans, il faudrait que je fasse le décompte avec toutes les élections. En tout cas, ça fait bien une bonne quinzaine d'élections que j'ai menées moi-même à titre personnel.
3: Et est-ce que vous vous souvenez de votre premier vote présidentiel?
4: Enfin, à l'époque, il fallait avoir 21 ans pour voter. Et le premier vote présidentiel, c'était Giscard d'Estaing.
3: Est-ce que vous vous souvenez de pour qui vous avez voté?
4: Tout à fait, oui, c'était Giscard d'Estaing, oui. Et moi, je me souviens surtout quand j'étais plus jeune du président de la République qui m'a beaucoup marqué, c'était Général de Gaulle. Hein, parce que quand j'étais étudiant et quand j'étais jeune adolescent, eh bien, c'était le président de la République de la France. Et c'est un personnage qui ne passait pas inaperçu et qui a marqué les esprits. En tout cas, c'était mon cas à moi. C'est d'ailleurs la raison pour laquelle, après, je suis rentré dans un parti gaulliste. J'ai trouvé que c'était quelqu'un qui avait beaucoup de charisme. C'était quelqu'un qui se faisait, qui savait faire preuve d'autorité et qui a fait de la France un pays respecté et respectable. Et ça, c'est en tant que jeune adolescent, et ben, sachant qu'on est français, qu'on aime son pays et puis qu'on a un président qui défend la France corps et âme et puis qui fait que la France est un pays qui est respecté à l'extérieur, à l'international, et bien moi, ça m'a marqué. Il y a deux faits qui m'ont beaucoup marqué par le général de Gaulle. Premier, c'était quand j'ai eu l'occasion de lui serrer la main, parce qu'il était venu à Strasbourg et c'était lors d'une commémoration, je crois que j'avais 16 ans, et puis on est allé participer à cette commémoration le 22 décembre, et le général de Gaulle venait de sortir de la gare, et puis en tant que... on était aussi à Strasbourg par le train, et à la sortie du train, ben, on nous a mis un peu sur le côté en disant, voilà, le général, le président de la République va venir. Et puis donc, on était comme beaucoup de curieux, enfin curieux comme beaucoup de personnes, hein, on était là à attendre le président. Et puis il est venu et puis il s'est dirigé vers là où j'étais. Et puis il a commencé à serrer les mains à droite et à gauche et puis j'ai eu l'opportunité de lui serrer la main. Ça, c'est un élément qui m'a bien sûr marqué, c'est évident, hein, quand on est adolescent et qu'on veut donner la main au président de la République, c'est quand même pas rien. Mais alors le deuxième élément qui m'a beaucoup marqué chez le général de Gaulle, c'était notamment après mai 68. Après mai 68, le pays était vraiment paralysé, hein, pendant plus d'un mois jusqu'à début juin. Et je me souviens très bien, c'était ma première année de fac, donc première année d'étudiant, et je me souviens parfaitement quand il a fait son discours, quand il s'était à un moment donné, il s'était exilé, personne ne savait trop où il était. Et puis quand il est revenu dans le pays, il a fait un discours d'une dizaine de minutes. Et ce discours, je l'avais écouté comme beaucoup de personnes, hein, parce qu'on était impatient de savoir ce que le président allait nous dire. Et moi, ce qui m'a marqué, c'est qu'après ce discours, en l'espace de quelques heures, le pays était de nouveau sur rail. Et tout le monde a de nouveau repris le boulot. Moi, j'ai trouvé ça extraordinaire. Ça montrait bien le charisme du président, du général de Gaulle.
3: Du coup, avez-vous déjà été engagé dans la vie associative ?
4: Très jeune, je suis rentré dans la vie associative. Notamment, je suis rentré dans un comité des donneurs de sang, d'ailleurs. Hein, donc, d'ailleurs, où j'ai été élu président, je le suis encore, mais plus pour longtemps. Et ensuite, une autre association, sans être moi-même membre... Si, j'étais aussi membre d'association en tant qu'utilisateur, en tant que sportif, hein, et autres. Bon... mais sans prendre forcément d'engagement fort au niveau de l'association. Mais il y a quand même une association dans laquelle je me suis impliqué, où je suis rentré dans le comité aussi. C'était une association de cyclistes, hein, le Vélo Club Étoile. Où là aussi, je suis rentré dans le comité. Et après, j'ai pris des responsabilités en devenant secrétaire de cette association. Et ça, je l'ai fait jusqu'au moment où j'ai pris mes engagements politiques. Donc la vie associative, je pense que c'est un passage un peu obligé pour quelqu'un qui veut rentrer dans la vie publique.
3: Et vous avez parlé de sport. À part le vélo, c'était... dans quel
4: sport ? Là, j'ai fait du tir. Du tir à carabine 10 mètres air comprimé. Voilà, participer aux compétitions, voilà, c'était un plaisir personnel. Hein.
3: Est-ce que vous avez grandi dans un milieu politique, dans une famille qui s'y intéresse ?
4: Absolument pas. Mais donc, non, j'étais pas dans un milieu favorable. Parce que je crois que si j'avais été dans ce milieu favorable, et là, maintenant, je me retourne par rapport à mes enfants, qui ont vu comment moi je m'engage, et comment, la vie familiale a pris un sacré coup, il n'y en a aucun qui s'y intéresse. Bien au contraire.
3: Il y a un rejet, finalement, de ce monde politique ?
4: On peut dire que c'est un rejet, oui. Pas du monde politique en général, mais disons des responsabilités politiques que quelqu'un peut prendre. J'ai aucun de mes enfants qui serait intéressé pour rentrer dans un conseil municipal, prendre des responsabilités à ce niveau-là. Ça ne veut pas dire qu'ils ne prennent pas de responsabilités dans le milieu associatif. Ça, c'est autre chose. Hein. Là, ils sont présents. Hein.
3: Quels étaient vos premiers grands engagements jeunes ?
4: Ben bon, en tant que gamin, hein, je dis dans le milieu sportif, il y avait des mouvements. Bon, moi, j'étais aussi enfant de cœur, hein, servant de messe, comme on appelle ça. Donc, j'ai fait ça pendant toute ma jeunesse. À l'époque, il y avait encore un mouvement qui était parallèle au scout, c'était les cœurs vaillants. Ben, j'étais là-dedans.
3: Est-ce que jeune, vous vouliez déjà participer à l'organisation de la vie collective ?
4: Je ne peux pas dire non, pour la bonne et simple raison que je me souviens, quand j'étais élu maire, 2-3 ans après, il y a un ancien un copain qui m'a dit, un jour, quand on était en colonie de vacances, donc j'avais 10-12 ans, il m'a dit, moi je me rappelle quand un jour tu m'as dit, ben, toi tu aimerais un jour être maire de Célestat. Moi j'y pensais plus. Donc finalement, j'avais peut-être déjà cette idée de comme quoi je souhaitais m'engager dans la vie publique de la ville de Célestat.
3: Et du coup, bah, votre meilleur souvenir politique ?
4: Ben, j'ai eu des moments, disons, en tant qu'élu, qui m'ont permis de rencontrer les présidents de la République, hein, que ce soit François Hollande, que ce soit Nicolas Sarkozy, Emmanuel Macron, voilà. Donc, ce sont quand même des moments très forts quand on peut rencontrer le président de la République, et, si ce n'est que discuter quelques moments avec lui, ou bien d'autres contacts avec les ministres. Hein, moi, régulièrement, je suis en contact avec Bruno Le Maire, j'étais en contact avec Jean Castex avant les élections, là. communiquer, bon, pas tous les jours, mais de temps en temps. Je pense que ça sont quand même des moments très forts quand on peut, quand on sent qu'on est écouté et entendu par des gens qui ont des responsabilités publiques. Les autres grands moments, ben, c'est bien sûr les projets qui sont réalisés. Hein. Donc, j'en ai quand même réalisé pas mal. Et le plus grand, c'est certainement celui de la bibliothèque humaniste, que j'ai d'ailleurs pu faire inaugurer par Bruno Le Maire. Hein.
3: Qu'est-ce qu'on ressent quand on vient la première fois à l'Élysée, quand on voit ce grand bâtiment?
4: La première impression qu'on a, ben, c'est quand même une fierté de pouvoir mettre les pieds à l'Élysée, parce qu'on rentre pas à l'Élysée comme on va dans un supermarché. Hein. Donc c'est, et puis tout le monde n'a pas l'opportunité de rentrer, de mettre les pieds à l'Élysée, donc c'est quand même un moment très fort. Hein. Alors évidemment, on loupe pas le moment de faire la photo devant le palais de l'Élysée, voilà, et puis avec les drapeaux derrière, ça, c'est une photo incontournable, quoi. Non, c'est une certaine fierté, effectivement. Et là, pareil, hein, que ce soit le président qu'on soutient ou non, moi, j'ai aussi apprécié de rencontrer, hein, une personne comme François Hollande, et je me rappelle très bien le premier contact que j'ai eu lorsque j'ai eu l'occasion la première fois de lui parler, de lui serrer la main. J'ai senti en lui quelqu'un qui n'était pas wackwarfrisch, hein, c'est-à-dire, on dit ça en alsacien, c'est-à-dire qui repoussait, qui au contraire a pris le temps de vous saluer, de vous écouter, même si vous dites, voilà, je suis maire de Célestat au centre de l'Alsace. Bon, très bien que 30 secondes après, il ne sait plus, quoi. Mais ça fait rien. Mais au moins, j'avais senti quand même quelqu'un qui était à l'écoute. Et ça, c'est important parce que quand on voit ces gens-là, comme Jacques Chirac, moi j'avais eu l'occasion de le rencontrer l'une ou l'autre fois lorsqu'il y avait des assises nationales, etc., avec du RPR. Quand on les voit derrière le micro, à la télé, etc., c'est pas la même personne que quand on peut la côtoyer. Et si ce n'est que 30 secondes, une minute, discuter deux mots avec la personne, on sent tout à fait un autre personnage. Alors il y a des personnages qui sont un peu plus distants et d'autres qui prennent le temps de vous écouter. Emmanuel Macron est quelqu'un qui prend le temps d'écouter les gens. François Hollande était quelqu'un qui a pris le temps d'écouter les gens.
3: Et est-ce que vous avez déjà rencontré M. Mitterrand ou M. Giscard d'Estaing ?
4: Alors, M. Mitterrand, non. Mais M. Giscard d'Estaing, oui. Parce que Giscard d'Estaing était, avant qu'il soit président, il était ministre des Finances. Et Giscard d'Estaing avait des attaches avec notamment le comte de Beaumont, qui n'était pas loin d'Ibolsheim, dans une commune voisine. Et puis, il allait souvent chasser avec lui. Donc, et un des maires de mes prédécesseurs l'avait fait venir pour inaugurer différentes structures à Célestat, hein, notamment la caserne des pompiers, une résidence pour personnes âgées et une station d'épuration. Et dans ce cadre-là, il a voulu s'entretenir avec les lycéens. Et c'était la première année de ma vie professionnelle, hein, quand j'ai enseigné au lycée Cormolet, parce que là, c'était la première année, c'était là-bas. Et il a reçu des lycéens et puis quelques profs pour discuter avec eux. Il a pris le temps en tant que ministre des Finances. Mais par contre, il est revenu dans le cadre du 100e anniversaire du lycée Cormolet. Et là, j'ai vraiment eu l'occasion de discuter avec Valéry Giscard d'Estaing. On a dîné, on était à une petite poignée de personnes à dîner ensemble. Le lendemain, on a fait les discours, lui, moi, et puis Puis là, j'ai vraiment eu le temps d'échanger avec lui. Et j'ai trouvé là aussi quelqu'un qui était à l'écoute. Hein, donc, mais ça, c'était évidemment bien après qu'il ait été président. Hein, mais c'était lui aussi, je trouvais, une personne qui était abordable, avec qui on pouvait discuter et qui était à l'écoute des gens.
3: Et dans quel but êtes-vous devenu maire ?
4: Mais moi, je voulais m'investir pour la ville de Célestat. Hein, parce que moi, c'est une ville que j'aime. Et j'avais envie de m'investir pour la ville, et puis voilà, donc et le hasard a fait que ben, j'ai pu gravir les différents échelons et devenir maire de la ville de Célestat, voilà.
3: Quelle est la plus grande difficulté que vous ayez rencontrée pendant votre mandat?
4: Je me rappelle les difficultés quand quelque chose que j'aimais pas très faire, que j'aimais pas faire, c'est quand il y avait des mouvements de protestation dans les entreprises, aller auprès des gens, discuter avec eux, c'est toujours très délicat, parce que souvent, vous savez, quand on est un élu de droite, quand vous allez discuter avec des syndicalistes, on sait bien qu'eux, ils sont plutôt à gauche qu'autre chose. Ça, c'était pas évident. Et ça, c'était des moments assez difficiles, hein, pour notamment, parce que là, il faut être à l'écoute de la direction de l'entreprise, et aussi être à l'écoute, notamment des représentants des employés. Donc, ça, ce sont des fois des conflits. Moi, je suis pas un homme de conflit. J'aime pas trop les conflits. Évidemment, il y en a toujours, hein. Il faut aller au charbon, hein. Il faut aller au charbon, mais après, il faut essayer, il faut mesurer le pour et le contre, et puis, à un moment donné, il faut trancher, il faut prendre les bonnes décisions.
3: Et à l'inverse, quel a été le moment le plus heureux de votre mandat, ou de vos mandats ?
4: Ben, la satisfaction de voir que les choses aboutissent, hein. Quand je vois qu'un projet aboutit, quand je vois que les gens sont heureux, quand je vois que les gens, se plaisent dans un milieu, pour un exemple tout simple, hein, la salle culturelle, les Tanzmatten, quand je vois que les spectacles sont fréquentés par beaucoup de gens qui viennent un peu de loin et qui viennent remplir la salle, c'est une certaine satisfaction parce qu'on voit qu'on rend service à la collectivité, on voit surtout qu'on rend service à nos concitoyens, hein, parce qu'on leur apporte quelque chose.
3: Est-ce que vous avez un dernier mot pour nos auditeurs ou pour les habitants de Célestat ?
4: Mon mot c'est il faut que tout un chacun se sente vraiment concitoyen. Hein, concitoyen, c'est-à-dire il fasse preuve d'un minimum de civisme, de citoyenneté, d'engagement. L'engagement le plus simple, c'est d'aller voter. Quel que soit évidemment le bulletin qu'on met dans l'urne, mais pour moi c'est la démarche la plus importante. Parce que c'est pas la peine de venir critiquer après et de dire que voilà, ça c'est mal, ceci on n'aurait pas fait, ou cette position ou cette décision qui a été prise n'est pas la bonne. Non, je crois que avant de vouloir critiquer les élus qui ont des responsabilités, il faut arrêter aussi de taper sur le dos des élus, parce que il y a beaucoup d'élus qui font leur boulot correctement, qui le font avec conviction, qui le font avec force, qui le font avec honnêteté. Et bien je crois que ça, il faut le reconnaître. Et donc pour rien que ça, pour montrer comme quoi on est citoyen et on respecte, parce que finalement tout ce qui est organisé dans une collectivité, eh bien il faut des élus qui dirigent, parce que s'il n'y a plus ça, c'est pas la peine. Alors ils disent voilà, de toute façon les élus ne foutent rien, c'est complètement faux, parce que quel que soit l'élu, eh bien il consacre beaucoup de temps à la collectivité et à sa fonction d'élu. Donc ça, c'est un minimum de choses que tout un chacun doit respecter.
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3: Merci Marcel Bauer d'avoir participé à notre émission.
4: Eh bien, je vous dis à tous bonne continuation, et puis merci d'écouter aussi, merci d'être venu et disons de me donner l'occasion de présenter un peu mon rôle de maire différemment que ce qu'on a l'habitude de faire.
3: Et merci à tous de nous avoir écoutés. On se retrouve pour un nouvel épisode de Face au maire.
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1: Les biocarburants vont affamer la planète.
0: Bonjour Nicolas.
2: Bonjour Gladys.
0: Alors aujourd'hui, on parle biocarburants ou agrocarburants. Il semble bien être la solution pour rouler propre. Mais de quoi s'agit-il exactement ?
2: Alors, pour en rester à une définition simple, on peut dire que les biocarburants sont des carburants qui sont produits à partir de végétaux. Ils sont donc plus respectueux de l'environnement. On les classe généralement en trois générations. Ceux de première génération sont issus de matières premières qui sont aussi utilisées pour nourrir les hommes ou les animaux. Quant aux biocarburants de deuxième et troisième génération, ils proviennent quant à eux de matières premières végétales qui n'entrent pas véritablement en concurrence avec les besoins alimentaires humains. Il peut s'agir de bois, de paille ou encore d'algues.
0: Oui, mais pour l'instant, finalement, les seuls qui sont commercialisés, ce sont les premiers. Alors à partir de quoi exactement sont-ils produits ?
2: Donc comme je le disais, les biocarburants de première génération sont ceux qui sont issus de matières premières qui sont aussi utilisées pour nourrir les hommes ou les animaux. Ils sont de deux types. D'un côté, on a le bioéthanol qui est produit à partir de canne à sucre, de céréales ou de betteraves sucrières. Et le bioéthanol, c'est ce qui est utilisé dans les moteurs essence. De l'autre côté, on a le biodiesel qui provient d'huile végétale, soja, colza, palme et qui est utilisé dans les moteurs diesel.
0: Alors d'un point de vue environnemental, les biocarburants semblent être une bonne chose, mais finalement, est-ce qu'ils ne sont pas contradictoires ou contraires, j'ai envie de dire, à la lutte contre la faim ?
2: Oui, effectivement, la production de biocarburants ne peut pas se faire sans une réflexion plus globale, intégrant notamment les problématiques liées à l'alimentation. Cet enjeu se retrouve dans ce que l'on qualifie communément de conflit pour l'usage du sol, les 4 F, et qui est résumé par le fait que chaque nouvelle terre disponible fait l'objet d'un arbitrage entre différents emplois. Les usages alimentaires des terres cultivables, food, se trouvent désormais concurrencés par d'autres usages, l'alimentation animale, feed, les biocarburants auxquels on s'intéresse aujourd'hui, fuel, et la préservation de la biodiversité, forest.
0: Alors, est-ce que cette théorie des 4 F connaît déjà ou a déjà connu des exemples concrets qui justifient les inquiétudes autour de la production des biocarburants ?
2: Oui, il y a quelques exemples. Une situation en particulier a retenu l'attention. Ce sont les émeutes de la faim qui ont éclaté dans plusieurs pays en 2008. Parmi les différentes raisons expliquant la hausse des prix alimentaires, la FAO, l'Organisation des Nations Unies pour l'Alimentation et l'Agriculture, a notamment pointé du doigt les biocarburants. Le rapporteur spécial de l'ONU sur le droit à l'alimentation de l'époque, Jean Ziegler, avait lui-même peu de temps auparavant qualifié le recours aux biocarburants de crime contre l'humanité.
0: Alors est-ce qu'il faudrait arrêter toute production de biocarburants puisqu'il ressemble plus à une fausse bonne idée ?
2: Alors attention à ne pas tomber dans un extrême inverse. Une voie intermédiaire est sûrement possible et souhaitable. L'idée n'est pas de bannir entièrement les biocarburants, mais plutôt de les développer d'une façon qui soit réfléchie et qui surtout ne compromette pas la sécurité alimentaire. La difficulté réside dans le fait qu'il n'est pas possible aujourd'hui de définir le niveau précis à partir duquel les biocarburants vont concurrencer les usages alimentaires. Ce serait évidemment plus simple. Quoi qu'il en soit, de nombreuses études s'accordent sur le fait qu'il existe suffisamment de terres agricoles disponibles pour satisfaire les différents besoins. Il faut juste arriver à canaliser la demande pour ne pas qu'elle explose trop fortement et trop rapidement comme ça avait pu être le cas en 2008.
0: Alors en conclusion, on peut dire les biocarburants, oui, mais pas n'importe comment. C'est finalement une production qu'il faut réfléchir en lien avec les autres utilisations des terres. Alors pour en savoir plus, vous pouvez retrouver cette chronique déjà en podcast sur le site de la radio, www.radioarcenciel.com, également sur le blog du SEL et où vous trouverez différents liens pour approfondir le sujet. Merci Nicolas. C'était Idées reçues sur l'aide au développement avec Nicolas Fouquet en partenariat avec le SEL.
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0: Bonjour à tous. La France entre dans une zone dangereuse. L'alerte est lancée par le Haut Conseil pour le climat. Dans son dernier rapport, il estime que le pays n'est pas prêt à faire face aux conséquences du réchauffement climatique. Les experts appellent à accélérer la réduction des émissions et à mieux préparer les territoires aux canicules et aux incendies. 72 départements sont en vigilance orange canicule aujourd'hui, 5 en rouge pour risque très élevé de feux de forêt. Les vacances viennent à peine de débuter, mais la rentrée se prépare déjà. Le ministre de l'Éducation, Édouard Geoffrey, assure que la rentrée 2026 se fera avec suffisamment d'enseignants. 24 000 candidats ont été admis cette année, c'est 8 000 de plus que l'an dernier. Une hausse liée notamment à la réforme des concours. En parlant de vacances, vous serez nombreux sur les routes. Demain, c'est rouge au niveau national dans le sens des départs, noir même en Auvergne-Rhône-Alpes. Dans le sens des retours, ce sera orange en Provence-Alpes-Côte d'Azur et sur le pourtour méditerranéen, ainsi que dans un large quart nord-ouest vert partout ailleurs. Attention, ce sera encore plus compliqué samedi. Le détroit d'Ormuz, pratiquement paralysé selon Bloomberg, le trafic maritime y est désormais quasi à l'arrêt au lendemain d'une deuxième journée de frappe entre les États-Unis et l'Iran. Donald Trump menace de frapper encore plus fort si Téhéran poursuit ses attaques. Le président américain affirme par ailleurs que le cessez-le-feu entre les deux pays est désormais rompu. Du sport, du football, qui du Maroc ou de la France rejoindra le dernier carré du mondial. Les Bleus affrontent les Lions de l'Atlas ce soir en quart de finale. Un match à suivre à partir de 22h et Didier Deschamps a prévenu ses joueurs. Les Marocains sont très bons. Écoutez le sélectionneur des Bleus.
1: Le profil du Maroc n'est pas celui du Paraguay. Donc voilà, c'est le Maroc. On les avait rencontrés il y a 4 ans à Doha en demi-finale. Ils ont fait une finale de Coupe d'Afrique, donc ils font partie des très très bonnes équipes avec de très bons joueurs, ils ne sont pas là par hasard, donc après le match, voilà, c'est une opposition avec deux équipes qui aiment bien avoir le ballon, qui aiment bien attaquer, qui aiment bien marquer des buts, donc il faudra être très performant parce que cette équipe du Maroc est de très bonne qualité.
0: France-Maroc, coup d'envoi à 22h. Et puis en cyclisme, 6e étape du Tour de France, la première de montagne au programme, 186 km entre Pau et Gavarnie-Gèdre. Le peloton devra notamment grimper le Tourmalet, départ à 12h25, arrivée prévue aux alentours de 17h30. Voilà pour l'essentiel de l'actualité. Bonne journée à tous.

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3: Savez-vous qu'il existe des programmes d'échecs que vous ne pourrez jamais surpasser ? Et savez-vous qu'il existe des programmes d'échecs qui surpassent ceux que vous ne pourrez jamais surpasser ? Oui, bon, dit comme ça, c'est complexe, mais en vrai, c'est assez simple.
4: Aujourd'hui, on va parler de DeepMind, une entreprise rachetée par Google en 2014 et qui, en l'espace de 3 ans, a développé l'intelligence artificielle la plus performante dans le domaine des jeux de plateau en 1 contre 1. Sa première création, AlphaGo, a battu en duel le meilleur joueur de Go, chose que l'on croyait jusque-là impossible.
3: Pour les échecs, c'est Deep Blue qui avait vaincu Garry Kasparov en 1997. Cet événement avait ébranlé le monde entier à l'époque, et pour la première fois de l'industrie, l'être humain était battu par la machine.
4: Depuis, de nombreux programmes informatiques ont surpassé les meilleurs joueurs d'échecs, à tel point que les victoires humaines deviennent de plus en plus rares et que le champion du monde peut s'estimer chanceux s'il parvient à remporter une partie sur 100.
3: Puis, en 2017, le petit frère d'AlphaGo, connu sous le nom de AlphaZero, est parvenu en quelques jours à peine à balayer d'un revers de la main les meilleurs programmes informatiques du monde qui se battaient pour le titre mondial.
4: Avec son style unique, il a complètement révolutionné le monde des échecs, du shogi et du go. Car oui, la principale différence de AlphaZero, c'est qu'il s'est entraîné contre lui-même.
3: À l'inverse des autres programmes à qui on apprenait juste à jouer parfaitement selon les méthodes humaines, AlphaZero a simplement créé la meilleure façon de jouer aux échecs.
4: C'était Daily Binary. 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
3: sur le monde digital.
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0: Son dernier rapport, il estime que le pays n'est pas prêt à faire face aux conséquences du réchauffement climatique. Les experts appellent à accélérer la réduction des émissions et à mieux préparer les territoires aux canicules et aux incendies. 72 départements sont en vigilance orange canicule aujourd'hui, 5 en rouge pour risque très élevé de feux de forêt. Les vacances viennent à peine de débuter, mais la rentrée se prépare déjà. Le ministre de l'Éducation, Édouard Geoffrey, assure que la rentrée 2026 se fera avec suffisamment d'enseignants. 24 000 candidats ont été admis cette année, c'est 8 000 de plus que l'an dernier, une hausse liée notamment à la réforme des concours. En parlant de vacances, vous serez nombreux sur les routes. Demain, c'est rouge au niveau national dans le sens des départs, noir même en Auvergne-Rhône-Alpes. Dans le sens des retours, ce sera orange en Provence-Alpes-Côte d'Azur et sur le pourtour méditerranéen, ainsi que dans un large quart nord-ouest, vert partout ailleurs. Attention, ce sera encore plus compliqué samedi. Le détroit d'Ormuz, pratiquement paralysé selon Bloomberg, le trafic maritime y est désormais quasi à l'arrêt au lendemain d'une deuxième journée de frappe entre les États-Unis et l'Iran. Donald Trump menace de frapper encore plus fort si Téhéran poursuit ses attaques. Le président américain affirme par ailleurs que le cessez-le-feu entre les deux pays est désormais rompu. Du sport, du football, qui du Maroc ou de la France rejoindra le dernier carré du mondial. Les Bleus affrontent les Lions de l'Atlas ce soir en quart de finale. Un match à suivre à partir de 22h et Didier Deschamps a prévenu ses joueurs. Les Marocains sont très bons. Écoutez le sélectionneur des Bleus.
1: Le profil du Maroc n'est pas celui du Paraguay. Donc voilà, c'est le Maroc. On les avait rencontrés il y a 4 ans à Doha en demi-finale. Ils ont fait une finale de Coupe d'Afrique. Donc ils font partie des très très bonnes équipes avec de très bons joueurs. Ils ne sont pas là par hasard. Donc après le match, voilà, c'est une opposition avec deux équipes qui aime bien avoir le ballon, qui aime bien attaquer, qui aime bien marquer des buts. Donc il faudra être très performant parce que cette équipe du Maroc est de très bonne qualité.
0: France-Maroc, coup d'envoi à 22h. Et puis en cyclisme, 6e étape du Tour de France, la première de montagne au programme, 186 km entre Pau et Gavarnie-Gèdre. Le peloton devra notamment grimper le Tourmalet, départ à 12h25, arrivée prévue aux alentours de 17h30. Voilà pour l'essentiel de l'actualité, bonne journée à tous.
2: Bonjour à tous, cette semaine dans Fallait y penser, on va parler bisous. À l'occasion de la nouvelle année à la rédac, on s'est demandé pourquoi on s'embrassait sous le gui lors du passage à la nouvelle année. Bonne année ! Eh bien, c'est une pratique que l'on doit aux Celtes. En effet, dans la mythologie nordique, Baldr, dieu de l'amour et de la lumière, fut tué par le jaloux Loki. Ah, le méchant ! Avec une flèche fabriquée en bois de gui. La mère de Baldr eut le cœur brisé de cette tragédie, surtout que c'était elle qui avait confié à Loki que le gui était la faiblesse de Baldr. Bah, décidément, sacrée famille, hein. Pour racheter sa faute qui la faisait culpabiliser, bah oui, un peu d'amour quand même. Fridge, la mère de Baldr décida d'embrasser toute personne qui passait sous une branche de gui et elle fit du gui non plus une arme mais un symbole d'amour. Ah, c'est choupi! Plus concrètement donc, les Celtes s'embrassaient sous le gui pour fêter l'amour. Mais les druides cueillaient en hiver des branches de gui pour les habitants et ces derniers les accrochaient dans leur habitation afin de porter chance. Et en plus, c'est joli! On note aussi que le gui était symbole d'immortalité selon les druides car il ne perdait pas ses feuilles en hiver. Magique! Le symbole de l'amour est devenu donc symbole de chance lorsque l'usage fit en sorte que les Celtes accueillirent leurs invités sous une branche de gui. Au fil des siècles, cette tradition a perduré, même si aujourd'hui on ne le fait qu'à la nouvelle année. On récapitule, le fait de s'embrasser sous le gui est une tradition celte. Elle vient selon la légende de la culpabilité d'une mère, Fridge, dont le fils Baldr a été tué par Rennes avec une branche de gui, et cette mère décida d'embrasser tout le monde sous le gui pour symboliser l'amour. Le gui est aussi symbole de chance et d'immortalité, c'est pour ça que les Celtes embrassent c'est leurs invités à la nouvelle année dessous. C'est sûr que c'est beaucoup plus gentil que de tuer quelqu'un avec une branche de gui. Voilà, maintenant quand vous embrasserez quelqu'un sous le gui, vous saurez que c'est pour célébrer l'amour et porter chance. Et vous pourrez aussi dire « Allez, à la mémoire de Baldr !» Et oui, fallait y penser. Voilà, c'est tout pour aujourd'hui. Moi je vous dis à la semaine prochaine pour un nouveau fait expliqué dans « Fallait y penser !»

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1: Pour l'épisode d'aujourd'hui, on va faire un petit tour du côté des années 80, en plein cœur de cette fameuse période qu'on appela l'âge d'or du jeu d'arcade, et qui vit l'apparition de tout un ensemble de jeux aujourd'hui considérés comme cultes. Space Invaders, Centipede, Frogger, et surtout d'une curieuse boule jaune dévoreuse de packs gomme. Je pense que vous l'avez compris, aujourd'hui, on va revenir sur la sortie du classique du jeu d'arcade, Pac-Man. Pour comprendre un peu mieux ce qui se cache derrière cette figure iconique du jeu vidéo, il va falloir jeter un coup d'œil dans le rétroviseur. Nous sommes en 1977, 3 ans seulement avant la sortie de Pac-Man. Iwatani, un jeune game designer japonais, autodidacte prometteur, vient de rejoindre Namco Limited, une boîte de développement de jeux vidéo basée à Tokyo. Après avoir produit quelques jeux s'inspirant clairement des flippers, très en vogue à l'époque, Iwatani commençait progressivement à devenir très critique vis-à-vis de ce qui pouvait se produire comme jeu à cette période. Iwatani voulait faire la différence. Fini les jeux violents, avant tout basés sur des thématiques comme la guerre ou le sport, son nouveau jeu sera mignon, facile à comprendre, coloré, bref, d'après ses propres mots, un jeu qui parlerait plus à un public féminin plutôt que masculin. Et c'est avec cette vision que Iwatani se mit au travail. Accompagné d'une équipe de 9 personnes, il commença le développement de son jeu au tout début des années 1979. Un an et quelques mois plus tard, ce qui était mine de rien le temps de développement pour un jeu vidéo le plus long pour l'époque, Pac-Man vit le jour. Bien qu'ayant tout d'abord reçu un accueil assez mitigé, Pac-Man devient rapidement extrêmement populaire au Japon, et surtout extrêmement rentable, allant jusqu'à carrément détrôner un certain Space Invader. Fort de son succès, Namco décide rapidement d'exporter sa nouvelle pépite montante sur d'autres marchés, et la tendance continue de plus belle. À sa sortie, Pac-Man engrange plus de 8 millions de dollars de recettes par semaine. En un an, c'est plus de 100 000 bornes d'arcade à l'effigie de la petite boule jaune qui seront vendues, faisant dépenser aux joueurs américains plus d'un milliard de dollars. Une réussite pour Namco, une consécration pour Iwata. Très rapidement, Pac-Man est ainsi devenu une véritable source d'inspiration pour le marché encore naissant du jeu vidéo. Premier jeu à avoir incorporé des power-ups, en l'occurrence ici certaines des packs gomme gobées conférant une invincibilité temporaire. Premier jeu mettant en scène des ennemis avec une intelligence artificielle vraiment développée, mais aussi et surtout l'un des premiers jeux à avoir mis en avant l'importance de contrôler un personnage distinctif dans un jeu vidéo, allant jusqu'à faire naître une véritable mascotte en la personne de Pac-Man. 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
1: Bonjour à tous, à la une de l'actualité, une chaleur étouffante, 35 degrés ont été enregistrés à Perpignan ce matin et 34 à Montpellier aussi par exemple. 72 départements sont en vigilance orange canicule aujourd'hui, 5 en rouge pour risque très élevé de feux de forêt. La France entre dans une zone dangereuse, l'alerte est lancée par le Haut Conseil pour le climat. Dans son dernier rapport, il estime que le pays n'est pas prêt à faire face aux conséquences du réchauffement climatique. Les experts appellent à accélérer la réduction des émissions et à mieux préparer les territoires aux canicules et aux incendies. D'ailleurs, la situation s'améliore dans les Pyrénées-Orientales. Après plusieurs jours d'incendie, les habitants de 9 communes évacuées vont pouvoir rentrer chez eux à partir de 18h ce soir. Le feu qui a détruit plus de 4900 hectares est fixé mais reste sous haute surveillance. Près de 450 pompiers sont toujours mobilisés, notamment sur deux points chauds. L'évacuation reste par contre maintenue dans 6 communes. Vous serez nombreux sur les routes demain avec les départs en vacances. C'est rouge au niveau national dans le sens des départs, noir même en Auvergne-Rhône-Alpes. Dans le sens des retours, ça sera orange en région PACA et sur le pourtour méditerranéen, ainsi que dans le large quart nord-ouest, vert partout ailleurs. Attention, ça sera encore plus compliqué samedi. Les Français stressés de parler une langue étrangère en vacances, c'est ce que révèle une étude cette semaine. 8 voyageurs sur 10 appréhendent de devoir s'exprimer à l'étranger, Virginie Quiénon.
2: Oui, la principale angoisse concerne les situations d'urgence. Près d'un quart des personnes interrogées redoutent de devoir expliquer un problème de santé à un médecin ou dans une pharmacie. Les échanges avec la police ou les douanes sont juste derrière. En revanche, commander au restaurant ou réserver une chambre d'hôtel est jugé moins stressant. Cette peur pousse même certains à changer leurs habitudes de voyage. Près d'un Français sur 4 reconnaît avoir déjà renoncé à une destination ou à une activité à cause de la barrière de la langue. Et plus de la moitié disent aussi avoir déjà fait semblant de ne pas comprendre pour éviter une conversation. Les applications de traduction rassurent, mais sans convaincre réellement. Seuls 23% des Français leur font une totale confiance en cas d'urgence.
1: Merci Virginie pour ces précisions. Également dans l'actualité, un monument des années 80 nous a quittés. Bonnie Tyler est morte à 75 ans. La chanteuse britannique s'est éteinte après plusieurs semaines d'hospitalisation au Portugal. Sa voix puissante et grave a marqué des générations. Voilà pour l'essentiel de l'actualité. Belle journée à tous.

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1: Avec Françoise Caron, présidente des AFP, Association familiale protestante, le mot imposé est aujourd'hui épreuve.
2: L'épreuve qui afflige, qui fait souffrir, couler les larmes, c'est aussi faire ses preuves, pas au sens de montre que tu es capable, mais c'est découvrir qu'on est capable. On a pu surmonter quelque chose de difficile et qu'on a appris au travers de ces choses difficiles. J'ai souvenir comme ça d'une grande ado qui avait vécu quelque chose de terrible lors d'un séjour chez ses parents alors qu'elle est placée, elle était repartie le week-end. Elle est rentrée le dimanche soir, les yeux plein de larmes et je sentais qu'elle avait vécu quelque chose de difficile et là elle me dit non, ne t'inquiète pas, j'ai réussi à m'opposer, réussi à dire plus jamais et oui elle s'est mise à sourire et c'était comme une perle, vraiment ces perles précieuses qui naissent dans l'huître qui faisaient d'elle quelqu'un de différent et à partir de ce moment-là elle a pu se positionner autrement et elle avait vécu une épreuve terrible, elle avait surmonté l'épreuve et elle l'avait transformée, elle en était devenue bien plus forte.
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0: La situation s'améliore dans les Pyrénées-Orientales. Les habitants de 9 communes évacuées pourront retrouver leur domicile ce soir à partir de 18h. Le feu qui a détruit plus de 4900 hectares est fixé mais reste sous haute surveillance. Près de 450 sapeurs-pompiers sont toujours mobilisés, notamment sur deux points chauds. L'évacuation reste par contre maintenue dans 6 communes. La commission d'enquête parlementaire sur le traitement judiciaire des violences sexuelles incestueuses parentales a rendu son rapport avec 49 recommandations. Les députés recommandent de dépénaliser le délit de non-représentation d'enfants, une infraction qui concerne chaque année plusieurs centaines de parents, majoritairement des mères. Selon la commission, cette procédure peut devenir une arme utilisée par des enfants accusés d'inceste contre ceux qui tentent de protéger leur enfant. L'ARCOM qui a de nouveau mis en demeure CNews après un reportage et un débat consacré à la campagne de Rachida Dati pour les municipales à Paris. Le régulateur estime que l'émission a présenté des points de vue trop favorables à la candidate de droite et du centre, avec un traitement jugé déséquilibré envers ses concurrents. La chaîne est sommée de respecter davantage ses obligations d'honnêteté et de mesure. Le ministère de la Santé iranien affirme que les frappes américaines menées ces deux derniers jours en Iran ont fait 14 morts et 78 blessés. Téhéran accuse Washington d'avoir ciblé 5 provinces du pays alors qu'un cessez-le-feu était en vigueur. De son côté, l'armée américaine indique avoir frappé 80 cibles militaires en Iran dans le cadre des opérations au Moyen-Orient. La chanteuse galloise Bonnie Tyler est morte à l'âge de 75 ans. Révélée dans les années 70, elle avait conquis le public avec son timbre unique, rock et puissant. Placée en soins intensifs après une opération en urgence au Portugal, son état de santé s'était aggravé ces dernières semaines. Enfin, un jour de match pour l'équipe de France de football. Les Bleus affrontent le Maroc ce soir en quart de finale du Mondial. Aurélien Tchouaméni, touché à une cuisse, ne va pas débuter le match. Et Désiré Doué devrait commencer sur le côté gauche de l'attaque plutôt que Bradley Barcola. Le match est donc à suivre à partir de 22h en clair sur M6. Voilà pour l'essentiel de l'actualité. Bon après-midi à tous.
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2: 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Une Alsacienne catholique depuis la naissance.
3: Moi, je suis catholique de naissance. Alors, mes parents, ils ont exigé que je garde ma religion catholique. Alors, je dis, bon, moi, j'avais rien à dire, puisque mes parents étaient mes tuteurs. Bon, ben, je suis restée catholique. Je suis encore catholique, toujours. Bon. Moi, je suis maintenant l'aînée de 6 filles et un garçon. Alors, que voulez-vous que je dise? Moi, j'étais une fille. Alors, les filles n'avaient rien à dire. Accepte ou accepte pas. Alors, je dis, bah, écoute, j'accepte. Si je suis catholique, si je suis catholique, bon. C'est un nom comme un autre. Mes sœurs, tu crois ça, toi? Alors, je dis, oui, je crois. Je suis catholique.
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1: Avec Isabelle Duval, directrice des projets du développement au CEL, le mot imposé est aujourd'hui voyage.
2: Le voyage, c'est pas la destination qui compte, c'est le voyage. Le voyage, c'est la découverte, c'est la rencontre, c'est l'ouverture d'esprit, c'est l'enrichissement. Apprendre sur soi, c'est apprendre des autres. C'est ramener aussi des choses dans sa valise pour les partager ou pour les vivre avec son entourage. Les choses inattendues, l'adaptation aussi par rapport à ce qu'on voit, de découvrir des personnes, alors soit de les rencontrer pour la première fois et de voir les conditions dans lesquelles elles travaillent, ou de revenir année après année et de voir à quel point elles sont persévérantes. Mais je pense que c'est plutôt les gens et les cultures aussi. Le respect, l'hospitalité, c'est très très développé dans certains coins du monde. Je dis pas que c'est pas développé du tout ici, c'est pas ça, mais c'est vraiment différent et je crois que ça me marque profondément.
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Bonjour à tous, à la une de l'actualité, vous serez nombreux sur les routes demain avec les départs en vacances. C'est rouge au niveau national dans le sens des départs, noir même en Auvergne-Rhône-Alpes. Dans le sens des retours, ça sera orange en Provence-Alpes-Côte d'Azur et sur le pourtour méditerranéen, ainsi que dans le large quart nord-ouest, vert partout ailleurs. Attention, ça sera encore plus compliqué samedi. La situation s'améliore dans les Pyrénées-Orientales. Les habitants de 9 communes évacuées pourront retrouver leur domicile ce soir à partir de 18h. Le feu qui a détruit plus de 4900 hectares est fixé mais reste sous haute surveillance. Près de 450 sapeurs-pompiers sont toujours mobilisés, notamment sur deux points chauds. L'évacuation reste par contre maintenue dans 6 communes. La commission d'enquête parlementaire sur le traitement judiciaire des violences sexuelles incestueuses parentales a rendu son rapport avec 49 recommandations. Les députés recommandent de dépénaliser le délit de non-représentation d'enfants, une infraction qui concerne chaque année plusieurs centaines de parents, majoritairement des mères. Selon la commission, cette procédure peut devenir une arme utilisée par des enfants accusés d'inceste contre ceux qui tentent de protéger leur enfant. L'ARCOM qui a de nouveau mis en demeure CNews après un reportage et un débat consacré à la campagne de Rachida Dati pour les municipales à Paris. Le régulateur estime que l'émission a présenté des points de vue trop favorables à la candidate de droite et du centre, avec un traitement jugé déséquilibré envers ses concurrents. La chaîne est sommée de respecter davantage ses obligations d'honnêteté et de mesure. Le ministère de la Santé iranien affirme que les frappes américaines menées ces deux derniers jours en Iran ont fait 14 morts et 78 blessés. Téhéran accuse Washington d'avoir ciblé 5 provinces du pays alors qu'un cessez-le-feu était en vigueur. De son côté, l'armée américaine indique avoir frappé 80 cibles militaires en Iran dans le cadre des opérations au Moyen-Orient. La chanteuse galloise Bonnie Tyler est morte à l'âge de 75 ans. Révélée dans les années 70, elle avait conquis le public avec son timbre unique, rock et puissant. Placée en soins intensifs après une opération en urgence au Portugal, son état de santé s'était aggravé ces dernières semaines. Enfin, un jour de match pour l'équipe de France de football. Les Bleus affrontent le Maroc ce soir en quart de finale du Mondial. Aurélien Tchouaméni, touché à une cuisse, ne va pas débuter le match et Désiré Doué devrait commencer sur le côté gauche de l'attaque plutôt que Bradley Barcola. Le match est donc à suivre à partir de 22h en clair sur M6. Voilà pour l'essentiel de l'actualité. Bon après-midi à tous.

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1: Bonjour à tous, bienvenue pour une nouvelle découverte théâtrale. Nous allons aujourd'hui parler du spectacle Oh Boy, mis en scène par Olivier Letellier et interprété par Lionel Lingelser. Il est passé à l'Espace Brune de Cernay en 2014. Retour sur un seul en scène, drôle et émouvant à la fois. Quand Barthélémy, 26 ans, reçoit une convocation de la juge des tutelles, il se demande ce qu'il a fait. Quand il y retrouve sa demi-sœur Josiane, il se demande de quoi elle va encore l'accuser. Lorsqu'il découvre qu'il a trois jeunes demi-frères et sœurs, Siméon, Morgane et Venise, orphelins, il se dit que ce n'est pas la première fois que son père abandonne des gosses. Et quand la juge lui apprend qu'il doit être leur tuteur, il se demande où est la porte. Oh Boy, c'est l'histoire d'une fratrie. Comment assumer une famille tombée du ciel quand on est encore si jeune ? L'histoire de cette famille est entièrement racontée par le comédien Lionel Lingelser qui joue Barthélémy. Il interprète tour à tour Barthélémy, le petit ami de Barthélémy, sa sœur et la parole de ses demi-frères et sœurs. Olivier Letellier, le metteur en scène, fait usage du théâtre d'objets. Les éléments de décor jouent un rôle important dans ce spectacle. L'armoire en fond de scène devient tour à tour une table pour la fratrie, un bar où Barthélémy se console ou bien encore un lit. Les demi-frères et demi-sœurs de Barthélémy sont symbolisés par des poupées, des peluches, des symboles de l'enfance. Il y a de petites balançoires qui leur sont dédiées pour les instants de confidence. Une chaise que le comédien fait tourner de plus en plus vite sur un seul pied représente la maladie de Siméon, le demi-frère de Barthélémy. Olivier Letellier est metteur en scène. Pour lui, le travail scénique raconte donc aussi une histoire. Il est également conteur. Son avis est que le conteur ne raconte pas son histoire, une histoire qu'il connaît, mais il raconte l'histoire du spectateur. Il permet au spectateur de se projeter et de se plonger dans ses propres émotions. Oh Boy, qui est au départ un roman de la littérature jeunesse, aborde plein de sujets très sensibles. L'homosexualité, la maladie, le cancer, la séparation et l'abandon. Et voici mon avis sur ce spectacle.
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1: Ce qui est très beau dans Oh Boy, c'est que le metteur en scène et le comédien ont réussi à construire une histoire aux nombreux personnages avec une seule personne sur scène. On est complètement immergé dans le quotidien de Barthélémy, ses doutes, l'apprentissage de son rôle de tuteur, son rôle de grand frère, les liens qu'il crée progressivement avec ses frères et sœurs. Même si ses frères et sœurs sont seulement matérialisés par des poupées, on finit par s'attacher à eux et à cette famille reconstituée. Les différents thèmes sont bien traités. Comment gérer l'abandon? Comment reconstruire une famille détruite par l'absence? Comment faire face à la maladie en tant que parent et en tant qu'enfant? Entre rire et tristesse, questionnement et jeu, Barthélémy grandit lui aussi aux côtés de ses trois frères et sœurs. Le spectateur rit de ses erreurs et de son innocence. Il est également ému par la place que Barthélémy prend progressivement auprès de ses frères et sœurs, les mots qu'il trouve pour les rassurer et les aimer. J'ai beaucoup apprécié l'emploi des objets. La pluie de balles de ping-pong, symbole du soulagement de Barthélémy, m'a émerveillée. C'est un seul en scène très poétique. Vous pouvez retrouver un entretien avec Olivier Letellier et des extraits du spectacle sur théâtrecontemporain.net. Bonne journée à tous et n'oubliez pas, le théâtre c'est une nouvelle découverte à chaque fois que les trois coups résonnent.
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2: William Wilberforce. Ce nom ne vous dit peut-être rien. Pourtant, il fut célèbre en son temps et la trace qu'il a laissée dans l'histoire est importante. Considéré comme l'un des abolitionnistes britanniques les plus connus, cet homme est également l'un des rares évangéliques à avoir su s'imposer dans le difficile milieu de la politique. William Wilberforce est né en 1759 dans une famille relativement prospère de la classe moyenne. Son père décédant alors qu'il n'a que 9 ans, il est envoyé vivre à Wimbledon chez un oncle et une tante. Ceux-ci fréquentent le mouvement méthodiste, tout nouveau à l'époque, et c'est à leur contact qu'il va connaître un premier intérêt pour la foi chrétienne. Seulement, sa mère et son grand-père, tous deux anglicans, s'inquiètent quelque peu de cette influence et ils décident finalement de le faire revenir. William Wilberforce poursuit sa scolarité et il intègre à 17 ans le collège Saint-Jean à Cambridge. C'est là qu'il se lie d'amitié avec William Pitt, qui l'encourage à se lancer en politique et qui deviendra par la suite le plus jeune Premier ministre britannique. À cette même période, les décès successifs de son grand-père et de son oncle le placent à la tête d'une petite fortune et il va progressivement se désintéresser des études. Ambitieux et influencé par son ami William Pitt, William Wilberforce embrasse très tôt une carrière politique. À peine est-il âgé de 21 ans qu'il est déjà élu à la Chambre des communes. Pourtant, c'est véritablement 5 ans plus tard, en 1785, que sa vie connaît un profond tournant. C'est en effet à cette période, à la suite d'un cheminement personnel qui le conduira à travers l'Europe, que William Wilberforce va se convertir et rejoindre le courant méthodiste. Devenu profondément croyant, sa vie en est bouleversée, au point qu'il hésite à quitter le milieu de la politique. Mais sa rencontre avec le pasteur anglican John Newton, ancien capitaine négrier et auteur du célèbre chant Amazing Grace, va le convaincre de rester au Parlement pour y servir Dieu. Dans cette optique, William Wilberforce va désormais chercher à traduire ses nouvelles convictions religieuses au moyen de la politique et il va tout particulièrement s'orienter vers les questions sociales. S'intéressant à différents sujets, c'est finalement l'abolition de la traite négrière et de l'esclavage qui va devenir le combat de sa vie. Année après année, il dépose des propositions de loi abolitionnistes devant la Chambre des communes. À chaque fois, celles-ci sont malheureusement rejetées, mais William Wilberforce ne se décourage pas. Et sa persévérance finit par payer. Le 25 mars 1807, l'acte d'abolition de la traite des Noirs est voté. Il s'agit là d'une première victoire importante, mais le combat n'en est pas fini pour autant, car par cette loi, seul le commerce des esclaves est aboli. Avec l'âge et la maladie, William Wilberforce doit se mettre un peu en retrait, mais il reste toujours actif par ses écrits. C'est en 1833 que le Parlement britannique finit par adopter une loi d'émancipation générale des Noirs. Comme un symbole, seulement 3 jours après, William Wilberforce décède. Convaincu du bien fondé de son combat, William Wilberforce impressionne par la persévérance dont il a fait preuve. Malgré l'opposition virulente, c'est dans la Bible et dans la prière qu'il a puisé la force nécessaire pour aller de l'avant. Dans sa dernière lettre avant de mourir, John Wesley, le fondateur du méthodisme, lui a laissé comme encouragement le verset de Romains 8, 31, que nous pouvons aussi nous approprier pour nous-mêmes. Si Dieu est pour nous, qui se lèvera contre nous ?
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0: Bonjour à tous, à la une de l'actualité, vous serez nombreux sur les routes demain avec les départs en vacances. C'est rouge au niveau national dans le sens des départs, noir même en Auvergne-Rhône-Alpes. Dans le sens des retours, ça sera orange en Provence-Alpes-Côte d'Azur et sur le pourtour méditerranéen, ainsi que dans le large quart nord-ouest, vert partout ailleurs. Attention, ça sera encore plus compliqué samedi. La situation s'améliore dans les Pyrénées-Orientales. Les habitants de 9 communes évacuées pourront retrouver leur domicile ce soir à partir de 18h. Le feu qui a détruit plus de 4900 hectares est fixé mais reste sous haute surveillance. Près de 450 sapeurs-pompiers sont toujours mobilisés, notamment sur deux points chauds. L'évacuation reste par contre maintenue dans 6 communes. La commission d'enquête parlementaire sur le traitement judiciaire des violences sexuelles incestueuses parentales a rendu son rapport avec 49 recommandations. Les députés recommandent de dépénaliser le délit de non-représentation d'enfants, une infraction qui concerne chaque année plusieurs centaines de parents, majoritairement des mères. Selon la commission, cette procédure peut devenir une arme utilisée par des enfants accusés d'inceste contre ceux qui tentent de protéger leur enfant. L'ARCOM qui a de nouveau mis en demeure CNews après un reportage et un débat consacré à la campagne de Rachida Dati pour les municipales à Paris. Le régulateur estime que l'émission a présenté des points de vue trop favorables à la candidate de droite et du centre, avec un traitement jugé déséquilibré envers ses concurrents. La chaîne est sommée de respecter davantage ses obligations d'honnêteté et de mesure. Le ministère de la Santé iranien affirme que les frappes américaines menées ces deux derniers jours en Iran ont fait 14 morts et 78 blessés. Téhéran accuse Washington d'avoir ciblé 5 provinces du pays alors qu'un cessez-le-feu était en vigueur. De son côté, l'armée américaine indique avoir frappé 80 cibles militaires en Iran dans le cadre des opérations au Moyen-Orient. La chanteuse galloise Bonnie Tyler est morte à l'âge de 75 ans. Révélée dans les années 70, elle avait conquis le public avec son timbre unique, rock et puissant. Placée en soins intensifs après une opération en urgence au Portugal, son état de santé s'était aggravé ces dernières semaines. Enfin, un jour de match pour l'équipe de France de football, les Bleus affrontent le Maroc ce soir en quart de finale du Mondial. Aurélien Tchouaméni, touché à une cuisse, ne va pas débuter le match et Désiré Doué devrait commencer sur le côté gauche de l'attaque plutôt que Bradley Barcola. Le match est donc à suivre à partir de 22h en clair sur M6. Voilà pour l'essentiel de l'actualité. Bon après-midi à tous.
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0: Bonjour à tous. Cette semaine, dans le Point Lexico, on va parler haricots. Ça vous est déjà arrivé d'être dans une situation vraiment désespérante qui va de mal en pis et que dans ce moment-là, vous vous dites « Ah, c'est la fin des haricots, décidément ». Mais d'où vient cette expression ? Eh bien, vous l'aurez compris, la fin des haricots signifie la fin de tout ou bien une perte complète d'espoir. L'expression « la fin des haricots » date du début du XXe siècle, mais quant à l'explication de son origine, elle reste incertaine. Il existe tout de même deux origines probables à l'expression « la fin des haricots ». La première viendrait des jeux de société. Et oui, avant l'avènement d'Internet et de la télévision pour passer le temps, on n'avait pas beaucoup de choix. Même si certains lisaient, beaucoup de familles se retrouvaient pour jouer ensemble à des jeux de société. Les mises se faisait non pas avec de l'argent, mais avec des choses diverses, dont les haricots secs. Quand un des joueurs n'avait plus de haricots, ça sentait la fin du jeu pour lui. Et donc, c'était également la fin des haricots pour lui et le retour à un ennui profond, synonyme de désespoir. La deuxième explication, quant à elle, résulte d'une histoire d'argent. En effet, pendant très longtemps, les catégories les plus populaires mangeaient ce qu'elles pouvaient acheter, c'est-à-dire le plus souvent des haricots et autres pois. Lorsqu'elles n'avaient plus assez d'argent pour acheter des haricots, cela devenait donc la fin des haricots et donc la fin de tout. On récapitule. L'expression « la fin des haricots » date du début du XXe siècle. Elle tire son origine dans deux explications. La première, dans des jeux de société en famille, où on utilisait des haricots pour miser à la place de l'argent. Donc lorsque c'était la fin des haricots, c'était généralement la fin du jeu. L'autre origine est beaucoup plus concrète. En effet, la fin des haricots signifiait pour les gens les plus pauvres la fin de leur nourriture et donc par conséquent la fin de tout. Voilà, c'est tout pour aujourd'hui. Quant à moi, je vous retrouve la semaine prochaine pour une nouvelle expression française expliquée dans le Point Lexico.
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1: Bonjour à tous, à la une de l'actualité, vous serez nombreux sur les routes demain avec les départs en vacances. C'est rouge au niveau national dans le sens des départs, noir même en Auvergne-Rhône-Alpes. Dans le sens des retours, ça sera orange en Provence-Alpes-Côte d'Azur et sur le pourtour méditerranéen, ainsi que dans le large quart nord-ouest, vert partout ailleurs. Attention, ça sera encore plus compliqué samedi. La situation s'améliore dans les Pyrénées-Orientales. Les habitants de 9 communes évacuées pourront retrouver leur domicile ce soir à partir de 18h. Le feu qui a détruit plus de 4900 hectares est fixé mais reste sous haute surveillance. Près de 450 sapeurs-pompiers sont toujours mobilisés, notamment sur deux points chauds. L'évacuation reste par contre maintenue dans 6 communes. La commission d'enquête parlementaire sur le traitement judiciaire des violences sexuelles incestueuses parentales a rendu son rapport avec 49 recommandations. Les députés recommandent de dépénaliser le délit de non-représentation d'enfants, une infraction qui concerne chaque année plusieurs centaines de parents, majoritairement des mères. Selon la commission, cette procédure peut devenir une arme utilisée par des enfants accusés d'inceste contre ceux qui tentent de protéger leur enfant. L'ARCOM qui a de nouveau mis en demeure CNews après un reportage et un débat consacré à la campagne de Rachida Dati pour les municipales à Paris. Le régulateur estime que l'émission a présenté des points de vue trop favorables à la candidate de droite et du centre, avec un traitement jugé déséquilibré envers ses concurrents. La chaîne est sommée de respecter davantage ses obligations d'honnêteté et de mesure. Le ministère de la Santé iranien affirme que les frappes américaines menées ces deux derniers jours en Iran ont fait 14 morts et 78 blessés. Téhéran accuse Washington d'avoir ciblé 5 provinces du pays alors qu'un cessez-le-feu était en vigueur. De son côté, l'armée américaine indique avoir frappé 80 cibles militaires en Iran dans le cadre des opérations au Moyen-Orient. La chanteuse galloise Bonnie Tyler est morte à l'âge de 75 ans. Révélée dans les années 70, elle avait conquis le public avec son timbre unique, rock et puissant. Placée en soins intensifs après une opération en urgence au Portugal, son état de santé s'était aggravé ces dernières semaines. Enfin, jour de match pour l'équipe de France de football, les Bleus affrontent le Maroc ce soir en quart de finale du Mondial. Aurélien Tchouaméni, touché à une cuisse, ne va pas débuter le match et Désiré Doué devrait commencer sur le côté gauche de l'attaque plutôt que Bradley Barcola. Le match est donc à suivre à partir de 22h en clair sur M6. Voilà pour l'essentiel de l'actualité. Bon après-midi à tous.

Salut les cocos, bienvenue dans Petit Écran Rococo, la chronique qui revient sur vos séries d'enfance. En 2003, une série déjantée s'empare de France 3. De petits rats hilarants, des running gags à l'appel, un générique entêtant, peut-être historique pour certains.

0: Rats, la plupart se souviennent sûrement de Rapido et Rasmo, doublés par...
1: Eric et Ramsey.
0: C'était facile, mais connaissez-vous les origines du dessin animé? L'autre série dont elle s'inspire peut-être?
2: Moi j'aurais dit une BD, mais après je sais pas trop.
3: Moi aussi je pense.
0: Rats tire en fait ses origines de la série de BD Rats, R-A-T-S, imaginée par le dessinateur belge Petit Luc dans les années 90. Dans cette histoire humoristique, des rats et des grenouilles s'affrontent pour établir leur nouveau territoire. Un projet d'adaptation est rapidement lancé, mais après la faillite de la société de production, le rachat de celle-ci et la volonté des producteurs de revoir la trame de fond en comble, le dessinateur Petit Luc finit par lâcher l'affaire. Et puis, quelques années plus tard, les studios Xylam relancent une nouvelle fois ce projet d'adaptation en s'inspirant des albums, mais en les remaniant à leur sauce. Le résultat n'est autre que celui des Rats.
2: Bah, je crois qu'ils étaient sur un bateau. Ils étaient sur un bateau et ils faisaient pas mal ils avaient pas mal d'aventures sur le bateau. Je pense que c'est ça le plus gros dont je me rappelle.
4: Moi, je me souviens que, enfin, à part, je sais pas si c'était dans un épisode spécial, mais ils avaient des espèces de machines pour voler. Et il y avait une dame qui était méchante.
2: Je trouvais qu'ils étaient super drôles à la façon de réagir aux différents trucs qui leur arrivaient. C'était vraiment des réactions super drôles.
4: Et j'aimais bien la musique de l'intro.
0: Rats raconte donc les aventures de Rapido et Rasmo qui tentent tant bien que mal de protéger leur réserve de fromage sur un navire marchand. L'équipage de ce paquebot n'est d'ailleurs pas spécialement ravi de leur présence à bord. Production franco-canadienne, la série s'exportera au Royaume-Uni, en Italie, en Amérique du Sud et aussi aux États-Unis. En très peu de temps, le succès ne se fait pas attendre. D'une diffusion hebdomadaire, Rats revient tous les jours à la télé. Sur les 52 épisodes de la première et unique saison, quelqu'un se souvient-il de la fin?
2: Très franchement, non, je sais même pas si j'ai fini.
4: Moi non plus.
0: En soi, il n'en est pas vraiment une. Le paquebot est pris dans une tempête et finit par se retourner. Ni une ni deux, Rapido et Rasmo n'ont plus qu'une idée en tête, sauver leur fromage, quitte à oublier le reste de l'équipage. En définitive, le bateau se remettra à flot et bim, fin! Bizarre, vous trouvez?
2: Oui. Bah, je trouve que c'est un peu brusque. Enfin, c'est dommage, quand il y a une tempête, on s'attend que soit qu'il y ait une catastrophe, soit un miracle. Mais là, c'est plutôt calme, en fait. C'est un peu inattendu, je trouve.
0: En tout cas, nul doute que les Rats auront marqué toute une génération.
5: C'est les Rats qui sont là pour ça.
0: Merci pour votre présence et votre écoute. Et on se retrouve bientôt avec le 28e épisode de Petit Écran Rococo. Quelle sera la prochaine série d'animation?

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2: Chaque jour, un brin de culture générale sur le monde digital. Aujourd'hui, dans Daily Binary, on va essayer de vous apprendre 2-3 petites choses sur le réseau social ayant explosé ces dernières années, TikTok.
3: TikTok est un service de partage de courtes vidéos sorti en 2016 sur le territoire chinois et développé par l'entreprise ByteDance, une entreprise très lucrative, principalement spécialisée dans la création d'applications pour téléphone et créée en 2012 par un certain Zhang Yiming, un ancien employé de Microsoft.
2: Au niveau des chiffres, c'est comme vous devez vous y attendre, assez gargantuesque. En 2021, il s'agissait ni plus ni moins que de l'application la plus téléchargée sur l'App Store, et ce, pour 3 années consécutives, avec 33 millions de téléchargements au total. On parle de plus d'un milliard d'utilisateurs actifs par mois à travers le monde, pour 100 millions uniquement en Europe. Des utilisateurs avec une moyenne d'âge assez faible d'ailleurs, 41% des utilisateurs ayant entre 16 et 24 ans.
3: Concernant le choix du nom TikTok, il est assez difficile de trouver des informations bien avérées dessus. Il ne reste donc que des suppositions, comme par exemple la référence à l'onomatopée tic-tac, symbolisant le son des aiguilles d'une horloge et donc du temps qui passe.
2: Par contre, ce qui est avéré, c'est que TikTok ne s'appelle pas TikTok partout dans le monde.
3: En fait, en Chine, TikTok se nomme Douyin, que l'on peut traduire par Shaking Sound, un son qui tremble. Sauf que lors de son introduction hors des frontières chinoises, Douyin, ça faisait pas ultra de l'amour, donc le nom a été changé.
2: Enfin, pour info, TikTok a surtout explosé lors de son rachat de Musical.ly en 2017. Son concurrent direct jusqu'alors, avec lequel elle a fusionné par la suite, créant de fait une communauté de préadolescents gigotants encore plus gigantesques. Ah, les monopoles.
3: C'était Daily Binary. Rendez-vous la semaine prochaine pour une nouvelle dose de culture générale sur le monde digital.
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0: Bonjour à tous, à la une de l'actualité, la canicule s'installe en France. Selon Météo France, l'épisode de forte chaleur devrait se poursuivre au moins jusqu'au 14 juillet. Et côté incendie, plus de 7800 hectares sont déjà partis en fumée depuis le début du mois, partout en France, avec 5 départements en vigilance rouge pour les feux de forêt aujourd'hui. Et sachez que plus de 300 départs de feu ont été recensés hier en France. Et la canicule a des conséquences sur le nucléaire. EDF a de nouveau arrêté un réacteur d'une centrale dans le Tarn-et-Garonne. En cause, la température de la Garonne qui doit rester sous les 28 degrés pour préserver le fleuve. L'autre réacteur est déjà à l'arrêt pour maintenance. Le projet de loi sur la justice criminelle est définitivement adopté. Le texte porté par Gérald Darmanin vise à désengorger les tribunaux, mais la mesure phare de plaider coupable a été abandonnée à cause des critiques. La loi prévoit notamment des changements sur la détention provisoire, la généalogie génétique et les cours criminelles départementales. Le marché de l'emploi montre des signes de ralentissement. Au premier trimestre 2026, les embauches en CDI reculent encore de 0,7% alors que les CDD continuent de progresser. Et dans le même temps, les fins de contrat sont quasiment aussi nombreuses que les embauches. Et autre indicateur, les offres d'emploi publiées sur Hello Work ont chuté de 9% au premier semestre. C'est une bonne nouvelle dans les écoles. Le ministre de l'Éducation assure que les élèves auront bien un professeur devant eux en septembre prochain. Julie Pierret.
1: Oui, cette année, 24 000 candidats ont été admis au concours de recrutement des enseignants contre 16 000 l'an dernier. Ça a été possible par la réforme des concours désormais accessibles dès la licence à Bac plus 3. Les nouveaux lauréats suivront ensuite un master professionnalisant de 2 ans tout en étant rémunérés. Le ministre souligne également que les académies traditionnellement en difficulté comme Créteil ou Mayotte affichent cette année un recrutement complet. Il réfute aussi l'idée d'un concours moins exigeant, estimant que le niveau des candidats est resté très élevé. Le gouvernement reconnaît quand même que cela ne résoudra pas tous les problèmes. Impossible, d'après lui, de garantir que chaque enseignant absent sera remplacé immédiatement.
0: Merci Julie. Le gouvernement paraguayen présente ses excuses à la France après les insultes racistes d'une sénatrice paraguayenne contre Kylian Mbappé, annonce de la ministre des Sports, Marina Ferrari. La Fédération française de football a déposé une plainte et une enquête est ouverte, notamment pour injures publiques et provocation publique à la haine ou à la violence. Voilà pour l'actualité. Excellent après-midi à tous.

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1: Bonjour et bienvenue dans Ça vaut le détour. On va parler de Une affaire de famille, un drame japonais de Hirokazu Kore-eda, sorti en 2018.
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1: Une affaire de famille suit les membres d'une petite maison à Tokyo qui vit pauvrement. Ils se débrouillent avec des maigres salaires, des indemnités grappillées, des fraudes à l'assurance retraite et des petits vols à l'étalage. Justement, après l'un de ces vols, Osamu, la figure paternelle de la maisonnée, et son fils Shota recueillent une petite fille dans la rue qui semble livrée à elle-même. La femme d'Osamu refuse d'abord d'abriter cet enfant, mais accepte en comprenant que ses parents la maltraitent. Ils ont tous l'air de vivre heureux malgré la pauvreté, jusqu'à ce qu'un incident révèle brutalement leur secret.
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1: Une affaire de famille parle de ces gens qui sont sur le fil, au bord du gouffre, mais qui, grâce à de petites magouilles, gardent la tête hors de l'eau. C'est pour ça que chaque personnage du film est relié à un des problèmes actuels de la société japonaise. Kore-eda dénonce en quelque sorte la politique actuelle du Japon, qui creuse le fossé entre les très riches et les très pauvres, qui, même s'ils travaillent, touchent plus en allocation qu'en travaillant. Le film décrit cette affaire de famille avec beaucoup de réalisme, sans oublier d'y insuffler de la poésie, comme les Japonais savent si bien le faire. Et en France, on apprécie, puisque le film reçoit la Palme d'Or à Cannes en 2018.
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1: Le réalisateur Kore-eda s'est demandé comment vivrait une famille qui n'est liée que par le crime. Bien sûr, le réalisateur n'approuve pas ces petits délits, mais avec le film Une affaire de famille, il propose une réflexion sur pourquoi on se met en colère pour des petits délits aussi insignifiants alors qu'il y a des milliers de criminels qui commettent des actes beaucoup plus graves en toute impunité. Une affaire de famille est un film qui vaut le détour.
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0: Bonjour à tous, à la une de l'actualité, la canicule s'installe en France. Selon Météo France, l'épisode de forte chaleur devrait se poursuivre au moins jusqu'au 14 juillet. Et côté incendie, plus de 7800 hectares sont déjà partis en fumée depuis le début du mois partout en France, avec 5 départements en vigilance rouge pour les feux de forêt aujourd'hui. Et sachez que plus de 300 départs de feux ont été recensés hier en France. Et la canicule a des conséquences sur le nucléaire. EDF a de nouveau arrêté un réacteur d'une centrale dans le Tarn-et-Garonne. En cause, la température de la Garonne qui doit rester sous les 28 degrés pour préserver le fleuve. L'autre réacteur est déjà à l'arrêt pour maintenance. Le projet de loi sur la justice criminelle est définitivement adopté. Le texte porté par Gérald Darmanin vise à désengorger les tribunaux, mais la mesure phare de plaider coupable a été abandonnée à cause des critiques. La loi prévoit notamment des changements sur la détention provisoire, la généalogie génétique et les cours criminelles départementales. Le marché de l'emploi montre des signes de ralentissement. Au premier trimestre 2026, les embauches en CDI reculent encore de 0,7% alors que les CDD continuent de progresser. Et dans le même temps, les fins de contrat sont quasiment aussi nombreuses que les embauches. Et autre indicateur, les offres d'emploi publiées sur Hello Work ont chuté de 9% au premier semestre. C'est une bonne nouvelle dans les écoles. Le ministre de l'Éducation assure que les élèves auront bien un professeur devant eux en septembre prochain. Julie Pierret.
1: Oui, cette année, 24 000 candidats ont été admis au concours de recrutement des enseignants contre 16 000 l'an dernier. Ça a été possible par la réforme des concours désormais accessibles dès la licence à Bac plus 3. Les nouveaux lauréats suivront ensuite un master professionnalisant de 2 ans tout en étant rémunérés. Le ministre souligne également que les académies traditionnellement en difficulté comme Créteil ou Mayotte, affiche cette année un recrutement complet. Il réfute aussi l'idée d'un concours moins exigeant, estimant que le niveau des candidats est resté très élevé. Le gouvernement reconnaît quand même que cela ne résoudra pas tous les problèmes. Impossible, d'après lui, de garantir que chaque enseignant absent sera remplacé immédiatement.
0: Merci Julie. Le gouvernement paraguayen présente ses excuses à la France après les insultes racistes d'une sénatrice paraguayenne contre Kylian Mbappé, annonce de la ministre des Sports, Marina Ferrari. La Fédération française de football a déposé une plainte et une enquête est ouverte, notamment pour injures publiques et provocation publique à la haine ou à la violence. Voilà pour l'actualité. Excellent après-midi à tous. 80.

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2: Chaque jour, un brin de culture générale sur le monde digital. Qui n'a jamais pesté contre sa connexion Internet qui ne permettait pas d'ouvrir une page web ou bien de lire une vidéo en haute définition ? Que ce soit pour lire ses mails, regarder la météo, s'informer des dernières actualités, partager la photo originale de son petit cousin ou regarder en boucle la dernière vidéo virale sur TikTok, Internet a pris une place importante dans notre quotidien.
3: Mais quel est l'Internet le plus rapide du monde ? Quels sont les petits chanceux qui vivent dans un milieu urbain, qui possèdent la meilleure connexion de toute la région ? C'est le sujet du jour de Daily Binary.
2: En Europe, ce sont des pays comme la Suisse ou la Hongrie qui font la course en tête, tandis que la France et l'Allemagne sont dans le milieu de peloton. Et en bon dernier, nous trouvons des pays tels que l'Italie ou le Portugal qui se retrouvent un peu à la traîne.
3: Quant au record mondial, il ne se retrouve pas sur Terre, mais bien dans l'espace. Le réseau le plus rapide du monde est celui qui permet aux astronautes de communiquer entre eux. La NASA a mis en place la technologie la plus avancée pour garder le contact avec la Terre.
2: Et pour finir, le record absolu qui a été obtenu en conditions de laboratoire culmine à 319 terabits par seconde, un chiffre démentiel que l'on peut difficilement se représenter. Pour donner un ordre d'idée, cela permet de télécharger l'ensemble du catalogue de Netflix en moins d'une seconde. Néanmoins, aucune technologie ne permettrait de traiter un aussi grand nombre de données en si peu de temps.
3: 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Rendez-vous demain pour une nouvelle dose de culture générale sur le
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0: Bonjour à tous, cette semaine dans Fallait y penser, on va parler sous-sous. Parce qu'à la rédac, on est de gros radins. Non, c'est pas vrai. Cette semaine, on s'est demandé pourquoi y a-t-il des dessins sur les tranches des pièces de monnaie. Vous n'avez donc jamais remarqué les petits dessins sur les tranches des pièces de monnaie? Cela s'appelle des cannelures. Parfois ce sont des étoiles comme sur les pièces de 1 euro, parfois ce sont des devises, comme sur les anciennes pièces de 10 francs. Ouais, il y a des millions d'années quoi. On note aussi que c'est le cas pour quasiment toutes les monnaies du monde. Mais alors pourquoi? Bah oui, ça c'est vrai, pourquoi? Eh bien c'est une tradition qui remonte à l'ancien régime. Il y a fort longtemps quoi. À cette époque, les pièces étaient en or et des petits malins ont trouvé l'idée du siècle pour se faire de l'argent. Limer les pièces pour récupérer de la poudre d'or pour ensuite les remettre en circulation, ni vu ni connu. C'était pas bête ça. On les appelait les rogneurs et ce crime, le fait de limer les pièces était passible de la peine capitale. Pas cool ça. Tout comme le fait de fabriquer de la fausse monnaie car c'était assimilé à de la haute trahison. À partir du 17e siècle, pour pallier à ce crime presque parfait, un autre petit malin, plus malin que les premiers hein, du coup, eut l'idée de mettre des créneaux ou une devise sur la tranche des pièces. Ainsi, si la tranche de la pièce était lisse ou si l'on ne distinguait pas ce qu'il y avait écrit dessus, elle ne valait tout simplement plus rien. Pas de bol pour les faux monnayeurs. On note qu'aujourd'hui, les cannelures servent à identifier la fausse monnaie. Et oui, parce que ça ne sert plus à rien de les limer aujourd'hui, à l'aide de rayons laser. On récapitule, les cannelures sur les tranches des pièces de monnaie servaient sous l'ancien régime à empêcher les rogneurs de limer les pièces pour récupérer de l'or. Aujourd'hui, même si on ne lime plus les pièces pour en extraire de l'or, elles ont encore une utilité puisqu'elles servent à détecter les fausses pièces de monnaie. Et oui, fallait y penser. Voilà, c'est tout pour aujourd'hui. Moi, je vous dis à la semaine prochaine pour un nouveau fait expliqué dans Fallait y penser.
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0: Bonjour à tous, à la une de l'actualité, la canicule s'installe en France. Selon Météo France, l'épisode de forte chaleur devrait se poursuivre au moins jusqu'au 14 juillet. Et côté incendie, plus de 7800 hectares sont déjà partis en fumée depuis le début du mois, partout en France, avec 5 départements en vigilance rouge pour les feux de forêt aujourd'hui. Et sachez que plus de 300 départs de feux ont été recensés hier en France. Et la canicule a des conséquences sur le nucléaire. EDF a de nouveau arrêté un réacteur d'une centrale dans le Tarn-et-Garonne. En cause, la température de la Garonne qui doit rester sous les 28 degrés pour préserver le fleuve. L'autre réacteur est déjà à l'arrêt pour maintenance. Le projet de loi sur la justice criminelle est définitivement adopté. Le texte porté par Gérald Darmanin vise à désengorger les tribunaux, mais la mesure phare de plaider coupable a été abandonnée à cause des critiques. La loi prévoit notamment des changements sur la détention provisoire, la généalogie génétique et les cours criminelles départementales. Le marché de l'emploi montre des signes de ralentissement. Au premier trimestre 2026, les embauches en CDI reculent encore de 0,7% alors que les CDD continuent de progresser. Et dans le même temps, les fins de contrat sont quasiment aussi nombreuses que les embauches. Et autre indicateur, les offres d'emploi publiées sur Hello Work ont chuté de 9% au premier semestre. C'est une bonne nouvelle dans les écoles. Le ministre de l'Éducation assure que les élèves auront bien un professeur devant eux en septembre prochain. Julie Pierret.
1: Oui, cette année, 24 000 candidats ont été admis au concours de recrutement des enseignants contre 16 000 l'an dernier. Ça a été possible par la réforme des concours désormais accessibles dès la licence à Bac plus 3. Les nouveaux lauréats suivront ensuite un master professionnalisant de 2 ans tout en étant rémunérés. Le ministre souligne également que les académies traditionnellement en difficulté comme Créteil ou Mayotte affichent cette année un recrutement complet. Il réfute aussi l'idée d'un concours moins exigeant. Estimant que le niveau des candidats est resté très élevé, le gouvernement reconnaît quand même que cela ne résoudra pas tous les problèmes. Impossible, d'après lui, de garantir que chaque enseignant absent sera remplacé immédiatement.
0: Merci Julie. Le gouvernement paraguayen présente ses excuses à la France après les insultes racistes d'une sénatrice paraguayenne contre Kylian Mbappé, annonce de la ministre des Sports, Marina Ferrari. La Fédération française de football a déposé une plainte et une enquête est ouverte, notamment pour injures publiques et provocation publique à la haine ou à la violence. Voilà pour l'actualité. Excellent après-midi à tous.
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0: 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Une petite pensée sur la rencontre du mari et la famille.
1: Oh, je me suis mariée tard. Enfin, tard. Relativement, quoi. J'avais déjà plus de 30 ans. À l'époque, on se mariait plus tôt. J'ai connu mon bonhomme, il était... Ah, j'ai connu celui-là. Ah oui, il était chef de chorale. Et je suis allée à sa chorale. Mais c'était un très bon musicien. Mais il était charmant avec ses choristes. Mais avec sa femme, il n'a pas été charmant. Hein. Il m'a foutu à la porte de sa chorale parce que, oh, enfin bon. Ma fille aînée a eu 3 enfants. La deuxième, c'est elle qui m'a fourré ici. Elle habite à Neudorf. Elle a eu 2 enfants, 2 filles. Et alors, mon fils avait une fille qui habite aussi le quartier, qui aime me voir très souvent. Au 2 ou 3 fois dans la semaine, le soir.
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0: Bonjour à tous, à la une de l'actualité. La canicule s'installe en France. Selon Météo France, l'épisode de forte chaleur devrait se poursuivre au moins jusqu'au 14 juillet. Et côté incendie, plus de 7800 hectares sont déjà partis en fumée depuis le début du mois partout en France, avec 5 départements en vigilance rouge pour les feux de forêt aujourd'hui. Et sachez que plus de 300 départs de feux ont été recensés hier en France. Et la canicule a des conséquences sur le nucléaire. EDF a de nouveau arrêté un réacteur d'une centrale dans le Tarn-et-Garonne. En cause, la température de la Garonne qui doit rester sous les 28 degrés pour préserver le fleuve. L'autre réacteur est déjà à l'arrêt pour maintenance. Le projet de loi sur la justice criminelle est définitivement adopté. Le texte porté par Gérald Darmanin vise à désengorger les tribunaux, mais la mesure phare de plaider coupable a été abandonnée à cause des critiques. La loi prévoit notamment des changements sur la détention provisoire, la généalogie génétique et les cours criminelles départementales. Le marché de l'emploi montre des signes de ralentissement. Au premier trimestre 2026, les embauches en CDI reculent encore de 0,7% alors que les CDD continuent de progresser. Et dans le même temps, les fins de contrat sont quasiment aussi nombreuses que les embauches. Et autre indicateur, les offres d'emploi publiées sur Hello Work ont chuté de 9% au premier semestre. C'est une bonne nouvelle dans les écoles. Le ministre de l'Éducation assure que les élèves auront bien un professeur devant eux en septembre prochain, Julie Pierret.
1: Oui, cette année, 24 000 candidats ont été admis au concours de recrutement des enseignants contre 16 000 l'an dernier. Ça a été possible par la réforme des concours désormais accessibles dès la licence à Bac plus 3. Les nouveaux lauréats suivront ensuite un master professionnalisant de 2 ans tout en étant rémunérés. Le ministre souligne également que les académies traditionnellement en difficulté comme Créteil ou Mayotte affichent cette année un recrutement complet. Il réfute aussi l'idée d'un concours moins exigeant, estimant que le niveau des candidats est resté très élevé. Le gouvernement reconnaît quand même que cela ne résoudra pas tous les problèmes. Impossible, d'après lui, de garantir que chaque enseignant absent sera remplacé immédiatement.
0: Merci Julie. Le gouvernement paraguayen présente ses excuses à la France après les insultes racistes d'une sénatrice paraguayenne contre Kylian Mbappé, annonce de la ministre des Sports, Marina Ferrari. La Fédération française de football a déposé une plainte et une enquête est ouverte, notamment pour injure publique et provocation publique à la haine ou à la violence. Voilà pour l'actualité. Excellent après-midi à tous.

0: curiosité pour le reste de la planète se transformera en fardeau pour les peuples non atteints par l'Évangile, comme en témoigne la grande carte du monde qu'il a réalisée et accrochée au mur de son atelier. De spectateur, William Carré devient ensuite acteur, et si son ministère ne connaît pas un nombre formidable de conversions, il est toutefois considéré comme l'un des plus grands missionnaires. Né en 1761, William Carré est l'aîné des 5 enfants d'une famille anglicane modeste du centre de l'Angleterre. Au cours de sa jeunesse, il s'intéresse aux sciences naturelles et se montre extrêmement doué pour les langues anciennes et étrangères. Initialement, il aurait aimé devenir jardinier comme son oncle, mais une allergie au soleil l'oriente plutôt vers un apprentissage en tant que cordonnier. Témoignant de peu d'intérêt pour les questions spirituelles, c'est une faute qu'il va commettre qui est à l'origine de son long cheminement vers Dieu. Un jour qu'il détourne un shilling pour ses besoins personnels, William Carré s'étonne d'être pardonné et non congédié par son bon et croyant patron. Il se convertit un peu plus tard, à l'âge de 18 ans, et se marie en 1781, à 20 ans, avec une femme plus âgée que lui et qui est analphabète. 4 ans après, ils ont déjà 3 garçons ensemble et William Carré cumule un poste d'instituteur et son métier de cordonnier pour pouvoir subvenir aux besoins de sa famille. Dès cette époque, on devine la grande capacité de travail qui sera la sienne. À ces 2 emplois, il en ajoute bientôt un 3e. À 22 ans, William Carré avait rejoint une église baptiste et demandé le baptême. Il devient ensuite rapidement prédicateur laïque avant d'être consacré pasteur de l'église baptiste de Moulton en 1787. Il commence alors à défendre l'importance de la mission, mais c'est loin d'être une chose évidente à cette époque. Pour convaincre son auditoire, William Carré va jusqu'à écrire un livre en 1792 et au mois d'octobre de la même année, il se propose comme premier volontaire à l'occasion de la séance constitutive de la Société missionnaire baptiste. À l'origine, il pense partir pour Tahiti, puis ce sera finalement les Indes. Il y arrive en novembre 1793, après 5 mois de voyage et de nombreuses péripéties. Ce projet missionnaire va être une rude épreuve pour la vie de famille de William Carré, car s'il se sent investi de cette vocation, il en est tout autrement pour sa femme. Elle l'accompagne tant bien que mal dans cette aventure, mais sa santé psychologique va s'en trouver fortement affectée. Quelques années plus tard, en 1799, plusieurs familles missionnaires les rejoignent et ils s'installent tous à Sérenport, un comptoir danois qui leur permet de contourner les réticences de l'administration coloniale britannique à l'égard des évangélistes. Avec William Ward et Joshua Marshman, ils vont former ce qui sera appelé le trio de Sérenport, 3 missionnaires zélés et complémentaires qui vont implanter durablement l'évangile aux Indes. Si la traduction de la Bible en différents dialectes est leur principale préoccupation, William Carré va rapidement se rendre compte que ce travail doit forcément s'accompagner d'une lutte contre l'analphabétisme. Multiples et variés, nombre de leurs activités vont concerner le social. Ainsi, ils ont pu créer des coopératives agricoles, une léproserie ou encore la première caisse d'épargne du pays pour aider les plus démunis à sortir de l'endettement. L'apport de William Carré va aussi être important pour l'abolition de certaines pratiques culturelles cruelles. En effet, il va militer ardemment pour que cessent les infanticides et plus encore la terrible coutume du sati qui veut qu'une veuve se jette vivante dans le bûcher crématoire de son époux. Le vaste ministère de William Carré a fait date dans l'histoire de l'Inde, mais aussi de l'Église. Et si l'homme décède en 1834, il est aujourd'hui considéré comme le père des missions modernes. Répondant au mandat missionnaire laissé par Jésus, le ministère de William Carré aux Indes va durer 41 ans sans même qu'il ne rentre à un moment en Angleterre. L'héritage qu'il laisse derrière lui est impressionnant, mais le rapport qu'il entretient à la culture étrangère est tout particulièrement intéressant. Autodidacte, William Carré est devenu un spécialiste des langues et coutumes indiennes et il est d'ailleurs reconnu comme tel par les gens du pays. Toutefois, s'il respecte profondément cette culture, il n'a pas manqué d'en critiquer parfois les aspects malsains et contraires à l'Évangile. 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
1: Avec Mathieu Buch, directeur de l'Action chrétienne en Orient, le mot imposé est aujourd'hui peur.
2: Quand je pense à peur et au Proche-Orient, je pense à la première fois où je suis revenu en 2018 en Syrie et le passage de la frontière entre le Liban et la Syrie. Et je me suis dit, bon ben voilà, est-ce que je fais pas une connerie quoi ? Est-ce que je suis pas en train d'entrer dans le royaume des morts ? Que je mets pas ma vie en danger ? Et est-ce que ça vaut le coup en fait ? Et puis la surprise aussi d'entendre le bruit des combats. À l'époque, j'étais donc à Damas. Les avions russes bombardaient les banlieues où il y avait les rebelles, notamment islamistes ou même Daesh et d'autres. Et de dire, là, il y a des gens qui meurent à 3 km. Et puis moi, je suis là, dans un petit hôtel, à rencontrer des personnes. Ça m'a vraiment perturbé. Et puis d'entendre comme ça les explosions en continu durant les nuits que je passais là-bas. C'est impressionnant, le bruit de la guerre. Et puis en même temps, de manière très étonnante, c'était donc en 2018, les gens avaient déjà 7 ans de guerre derrière eux, habitués à entendre ces bruits-là et avoir une vie normale dans une atmosphère anormale. C'était vraiment étrange. Mais finalement, on s'y habitue très vite, quoi. C'est assez fascinant, perturbant. J'ai pas du tout eu cette même peur en revenant deux fois en Syrie en 2019. Finalement, quand je suis avec des gens là-bas qui me reçoivent, je n'ai plus peur, en fait.
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0: Bonsoir à tous, à la une de l'actualité, la canicule s'intensifie en France. 9 départements entre la Bretagne, les Pays de la Loire et le nord de l'Aquitaine seront placés en vigilance rouge demain, 76 seront en orange. Face au risque, plusieurs événements sont annulés, des feux d'artifice sont interdits et les autorités appellent à la plus grande vigilance. La contestation prend de l'ampleur. Une pétition contre la loi sur la présomption d'usage légitime des armes par les forces de l'ordre a dépassé les 500 000 signatures. Ce seuil pourrait ouvrir la voie à un débat à l'Assemblée nationale. Le texte adopté mardi par les députés doit désormais être examiné par le Sénat. Jour de vote pour les militants socialistes. Ils se rendent aux urnes aujourd'hui pour fixer les règles de leur primaire en vue de la présidentielle de 2027. Il y a deux options, une primaire ouverte aux sympathisants, défendue par Olivier Faure, ou un scrutin réservé aux militants et aux partis du pôle socialiste. Cette mesure est soutenue notamment par Boris Vallaud. Les salariés du Champagne ont manifesté ce matin dans la Marne. Ils dénoncent une remise en cause de leur convention collective avec entre autres la suppression à partir de 2027 d'une disposition sur le calcul de la prime de fin d'année. Les syndicats menacent de nouvelles grèves en pleine période de vendange si les négociations n'aboutissent pas. En cyclisme, Emmanuel Macron est attendu cet après-midi à l'arrivée de la 6e étape du Tour de France dans les Hautes-Pyrénées. Le chef de l'État assistera à la première grande étape de montagne aux côtés du directeur du Tour, Christian Prudhomme, juste avant la remise des maillots. En foot, jour de match pour les Bleus ce soir au Mondial. L'équipe de France affronte le Maroc en quart de finale. Des fan zones sont installées partout en France pour suivre la rencontre avec un dispositif de sécurité mis en place à Paris. La Coupe du Monde qui crée un lien social et un bien-être psychologique pour les supporters. C'est ce que disent plusieurs études scientifiques. Mathieu Auriol est psychologue, il nous explique pourquoi.
1: Ce qui est intéressant avec la Coupe du Monde, c'est que ça fait vivre plein d'émotions. Il peut y avoir de l'injustice, il peut y avoir de la frustration, il peut y avoir de la peur, et puis évidemment l'exaltation, la joie, etc. Un raz-de-marée émotionnel, et puis surtout ce sont des émotions que l'on partage. Et ça, c'est quelque chose qui est assez fédérateur. Ça nous permet en fait de créer du lien aussi social avec des gens qu'on ne connaît pas, qu'on rencontre. Et donc ce moment de convivialité-là, derrière des équipes qui sont nationales, ça vient fédérer. Et donc ça, en effet, ça vient nourrir souvent un lien social qui est important. Donc ça, ça participe en effet à notre bonheur.
0: Propos recueillis par Miline Debac. France-Maroc, c'est ce soir à 22h. Voilà pour l'actualité. Excellente fin de journée à tous.
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0: Bonjour à tous, cette semaine dans Fallait y penser, on va parler euro. Parce qu'à la rédac, on s'est dit que Strasbourg, c'est quand même une des capitales européennes, en plus de concentrer plusieurs institutions européennes, c'est pas rien quand même. Cette semaine, on s'est demandé d'où venait le drapeau européen et ce qu'il signifiait. L'Union européenne, de son petit nom UE, a été officiellement créée en 1957 lors de la signature du traité fondateur, le traité de Rome. Strasbourg, quant à elle, a commencé très tôt à devenir symbole européen, puisque dès 1949, elle a accueilli le Conseil de l'Europe et en 1979, elle est élue siège du Parlement européen. Parlement qui est aujourd'hui orné du fameux drapeau à 12 étoiles. Ce fameux drapeau, qui est notre sujet cette semaine, a été adopté en 1955 par le Comité des ministres du Conseil de l'Europe. Rien que ça. En 1986, il devient le symbole de toutes les institutions européennes. C'est également le drapeau officiel de deux organisations internationales, le Conseil de l'Europe et l'Union européenne, qui n'ont rien à voir l'un avec l'autre, excepté la volonté de créer une cohésion dans le territoire européen, dans des domaines différents. C'est compliqué tout ça. Bref, revenons à ce drapeau. Il est composé d'un fond bleu avec 12 étoiles or à 5 branches disposées en cercle et équidistantes les unes des autres. Il représente la solidarité et l'union entre les peuples. Son origine remonte à 1950. À cette époque, le Conseil de l'Europe cherche un emblème. Il nomme alors Robert Bichet, chargé de la commission, qui doit réfléchir à un symbole qui représente au mieux tous les peuples européens. Simple, non ? Eh bien non, car différents groupes politiques s'en mêlent. On propose un drapeau fédéraliste, emblème du mouvement européen international, c'est-à-dire un E vert sur fond blanc. On propose également un drapeau de l'Union paneuropéenne internationale, un cercle d'or avec une croix rouge sur fond bleu. Finalement, après plus de 100 propositions, la commission retient plusieurs symboles qui devraient alors orner ce fameux drapeau. La croix qui symbole la civilisation chrétienne, les étoiles qui symboliseraient les États membres, le soleil qui symboliserait l'espoir, l'or symbole de la paix et le bleu symbole de la souveraineté. La croix est très vite écartée car elle spécifie une généralité qui n'est pas totalement vraie. La commission retient en 1953 l'idée des étoiles sur fond bleu et le premier drapeau européen est tel qu'il l'est aujourd'hui, sauf qu'il comportait à l'époque 15 étoiles à la base pour symboliser les 15 États membres du Conseil de l'Europe. Parce que rien n'est toujours simple, ce drapeau est contesté et on en crée un autre avec des anneaux cette fois-ci. Mais le projet est abandonné à cause de sa ressemblance avec les drapeaux des Jeux Olympiques. La commission du Conseil de l'Europe décide en 1954 d'adopter le premier drapeau avec les étoiles mais d'en mettre seulement 12. Non seulement parce que le Conseil de l'Europe ne comptait plus que 12 membres depuis 1949, mais aussi parce que le nombre 12 représente la plénitude et l'unité. Le drapeau est adopté définitivement en 1955. On récapitule, le drapeau tel qu'on le connaît aujourd'hui a subi de nombreuses controverses. Croix, soleil, étoile, il a été très difficile à élaborer. Il comporte 12 étoiles d'or en cercle car il symbolise l'unité, la solidarité et la paix entre les peuples. Il a été créé par le Conseil de l'Europe dans les années 50 avant d'être adopté par l'ensemble des institutions européennes après 1986. Voilà, maintenant vous saurez d'où vient ce drapeau relativement simple et pourtant qui a été si compliqué à mettre en place. Et contrairement aux idées reçues, les étoiles ne représentent absolument pas les États membres comme c'est le cas pour les drapeaux américains par exemple. Et oui, fallait y penser. Voilà, c'est tout pour aujourd'hui. Moi je vous dis à la semaine prochaine dans un nouveau numéro de Fallait y penser. Salut à tous.
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0: Bonsoir à tous, à la une de l'actualité, la canicule s'intensifie en France. 9 départements entre la Bretagne, les Pays de la Loire et le nord de l'Aquitaine seront placés en vigilance rouge demain, 76 seront en orange. Face au risque, plusieurs événements sont annulés, des feux d'artifice sont interdits et les autorités appellent à la plus grande vigilance. La contestation prend de l'ampleur. Une pétition contre la loi sur la présomption d'usage légitime des armes par les forces de l'ordre a dépassé les 500 000 signatures. Ce seuil pourrait ouvrir la voie à un débat à l'Assemblée nationale. Le texte adopté mardi par les députés doit désormais être examiné par le Sénat. Jour de vote pour les militants socialistes. Ils se rendent aux urnes aujourd'hui pour fixer les règles de leur primaire en vue de la présidentielle de 2027. Il y a deux options, une primaire ouverte aux sympathisants, défendue par Olivier Faure, ou un scrutin réservé aux militants et aux partis du pôle socialiste. Cette mesure est soutenue notamment par Boris Vallaud. Les salariés du Champagne ont manifesté ce matin dans la Marne. Ils dénoncent une remise en cause de leur convention collective avec entre autres la suppression à partir de 2027 d'une disposition sur le calcul de la prime de fin d'année. Les syndicats menacent de nouvelles grèves en pleine période de vendange si les négociations n'aboutissent pas. En cyclisme, Emmanuel Macron est attendu cet après-midi à l'arrivée de la 6e étape du Tour de France dans les Hautes-Pyrénées. Le chef de l'État assistera à la première grande étape de montagne aux côtés du directeur du Tour, Christian Prudhomme, juste avant la remise des maillots. En foot, jour de match pour les Bleus ce soir au Mondial. L'équipe de France affronte le Maroc en quart de finale. Des fan zones sont installées partout en France pour suivre la rencontre avec un dispositif de sécurité mis en place à Paris. La Coupe du Monde qui crée un lien social et un bien-être psychologique pour les supporters. C'est ce que disent plusieurs études scientifiques. Mathieu Auriol est psychologue. Il nous explique pourquoi.
1: Ce qui est intéressant avec la Coupe du Monde, c'est que ça fait vivre plein d'émotions. Il peut y avoir de l'injustice, il peut y avoir de la frustration, il peut y avoir de la peur et puis évidemment l'exaltation, la joie, etc. Un raz-de-marée émotionnel. Et puis surtout, ce sont des émotions que l'on partage. Et ça, c'est quelque chose qui est assez fédérateur. Ça nous permet en fait de créer du lien aussi social avec des gens qu'on ne connaît pas, qu'on rencontre. Et donc ce moment de convivialité-là, derrière des équipes qui sont nationales, ça vient fédérer. Et donc ça, en effet, ça vient nourrir souvent un lien social qui est important. Donc ça participe en effet à notre bonheur.
0: Propos recueillis par Miline Desbacs. France-Maroc, c'est ce soir à 22h. Voilà pour l'actualité. Excellente fin de journée à tous.

0: Nick Cave, né à Melbourne, personnage ambivalent, à la fois dandy ténébreux, mais aussi narrateur d'histoires d'amour terrestre. Et derrière le costume, qu'en est-il vraiment ?
1: Un peu d'histoire.
0: Nick Cave forme les Bad Seeds en 1983, lorsqu'il rencontre le musicien allemand Blixa Bargeld, figure éminente de la musique berlinoise de l'après-guerre. Avec son aide et celle de quelques anciens partenaires de son ancien groupe à lui, de Melbourne, The Birthday Party, Nick Cave a pour ambition de se renouveler, lui qui écrit des textes pétris de références religieuses, oniriques et angoissantes, à l'image d'un songwriter folk qui s'intéresserait à l'envers de chaque décor qu'il fréquente.

C'est donc décidé. Après la tornade punk et mortuaire des birthday parties, Nick Cave part à Berlin et change d'habillage musical. Il veut montrer au monde qu'il écrit de véritables chansons, comme Johnny Cash ou encore Leonard Cohen, toujours avec cette volonté de dérouter son ancien public.

0: le contexte.
1: Mais si Nick Cave et ses Bad Seeds ont petit à petit réussi à se frayer un chemin vers le succès, du début des années 80, plutôt underground jusqu'à la fin des années 90, où il s'imposera lui et son groupe dans le monde entier, ils n'ont jamais été aussi pertinents que sur ce chemin justement, où le groupe tâtonne, invente réellement quelque chose en cherchant un son, paranoïaque, dangereux. Étrange en somme, plus étrange que la gentillesse dont il fera preuve lorsqu'il sera plus connu. On écoute.

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2: Avec Véronique Lavoué, directrice des projets auprès du CEL, le mot imposé est aujourd'hui terre.
3: C'est celle où je vis, c'est celle que j'aime, c'est celle que j'ai envie de protéger. J'ai vu il n'y a pas longtemps un film qui m'a un peu découragée, qui disait que, en gros, tout est fichu et qu'on est en train de courir à notre perte. Moi, la terre, je l'aime et je pense qu'on peut faire quelque chose, chacun à notre place, petit à petit. Je crois que tout n'est pas fini et qu'on peut chacun, au quotidien, poser des petits actes qui, mis bout à bout, vont faire qu'on va continuer à vivre sur cette terre. Alors peut-être qu'un jour, Dieu va complètement la refaire. Je pense qu'il est capable de réparer tout plein de choses. J'ai l'espoir d'être un petit colibri avec tout plein d'autres petits colibris qui pourront faire de grandes choses. Mais je crois aussi que Dieu peut réparer notre terre.
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0: Bonsoir à tous, à la une de l'actualité, la canicule s'intensifie en France. 9 départements entre la Bretagne, les Pays de la Loire et le nord de l'Aquitaine seront placés en vigilance rouge demain, 76 seront en orange. Face au risque, plusieurs événements sont annulés, des feux d'artifice sont interdits et les autorités appellent à la plus grande vigilance. La contestation prend de l'ampleur. Une pétition contre la loi sur la présomption d'usage légitime des armes par les forces de l'ordre a dépassé les 500 000 signatures. Ce seuil pourrait ouvrir la voie à un débat à l'Assemblée nationale. Le texte adopté mardi par les députés doit désormais être examiné par le Sénat. Jour de vote pour les militants socialistes. Ils se rendent aux urnes aujourd'hui pour fixer les règles de leur primaire en vue de la présidentielle de 2027. Il y a deux options, une primaire ouverte aux sympathisants, défendue par Olivier Faure, ou un scrutin réservé aux militants et aux partis du pôle socialiste. Cette mesure est soutenue notamment par Boris Vallaud. Les salariés du Champagne ont manifesté ce matin dans la Marne. Ils dénoncent une remise en cause de leur convention collective avec entre autres la suppression à partir de 2027 d'une disposition sur le calcul de la prime de fin d'année. Les syndicats menacent de nouvelles grèves en pleine période de vendange si les négociations n'aboutissent pas. En cyclisme, Emmanuel Macron est attendu cet après-midi à l'arrivée de la 6e étape du Tour de France dans les Hautes-Pyrénées. Le chef de l'État assistera à la première grande étape de montagne aux côtés du directeur du Tour, Christian Prudhomme, juste avant la remise des maillots. En foot, jour de match pour les Bleus ce soir au Mondial. L'équipe de France affronte le Maroc en quart de finale. Des fan zones sont installées partout en France pour suivre la rencontre avec un dispositif de sécurité mis en place à Paris. La Coupe du Monde qui crée un lien social et un bien-être psychologique pour les supporters. C'est ce que disent plusieurs études scientifiques. Mathieu Auriol est psychologue. Il nous explique pourquoi.
1: Ce qui est intéressant avec la Coupe du Monde, c'est que ça fait vivre plein d'émotions. Il peut y avoir de l'injustice, il peut y avoir de la frustration, il peut y avoir de la peur et puis évidemment l'exaltation, la joie, etc. Un raz-de-marée émotionnel. Et puis surtout, ce sont des émotions que l'on partage. Et ça, c'est quelque chose qui est assez fédérateur. Ça nous permet en fait de créer du lien aussi social avec des gens qu'on ne connaît pas, qu'on rencontre. Et donc ce moment de convivialité-là, derrière des équipes qui sont nationales, ça vient fédérer. Et donc ça, en effet, ça vient nourrir souvent un lien social qui est important. Donc ça, ça participe en effet à notre bonheur.
0: Propos recueillis par Miline Debac. France-Maroc, c'est ce soir à 22h. Voilà pour l'actualité. Excellente fin de journée à tous.

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3: Vous êtes-vous déjà demandé d'où venait le terme Bluetooth ? Si c'est le cas, alors ça tombe bien, car c'est justement le sujet du jour dans Daily Binary. On va remonter le temps pour revenir dans une époque où les microprocesseurs et le chauffage au gaz n'existaient pas encore dans la mythologie nordique. Mais tout d'abord, c'est quoi vraiment le Bluetooth ?
4: C'est une connexion sans fil qui permet de relier deux appareils proches l'un de l'autre. Cela permet par exemple de connecter votre smartphone à vos écouteurs, votre voiture ou votre enceinte audio, mais également votre casque ou votre souris à votre ordinateur portable. Les applications sont nombreuses et se démocratisent de plus en plus, avec toujours plus d'appareils compatibles, les montres connectées, les téléviseurs sans fil. Pour faire simple, le Bluetooth peut remplacer n'importe quel câble qui relie deux appareils ou périphériques électroniques.
3: Le nom est directement inspiré du roi viking Harald Blattand, qui donne en anglais Harald Bluetooth, qu'on traduit par Harald à la dent bleue. La légende ne sait pas trop pourquoi on lui donnait ce surnom, peut-être qu'il abusait un peu trop de fruits qui avaient pour tendance à colorer les dents, allez savoir.
4: Le créateur de Bluetooth s'est inspiré de son histoire. Car oui, on raconte que ce roi Harald aurait unifié son pays tout en rassemblant le Danemark et la Norvège, alors à l'époque très divisés. De la même manière que ce roi rassemble les peuples, le Bluetooth met ensemble plusieurs appareils. La comparaison est si innocente que l'on pourrait la croire inventée par un enfant.
3: Mais cette idée a tellement convaincu les développeurs que le Bluetooth s'est aujourd'hui imposé comme une norme utilisée absolument partout sur la planète. Le logo est d'ailleurs inspiré des initiales de Harald Blattand dans l'alphabet runique. Ce roi ne se doutait probablement pas que son histoire aurait pris une telle ampleur dans le monde du numérique.
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1: Bonsoir à tous, à la une de l'actualité. La canicule s'intensifie en France. 9 départements entre la Bretagne, les Pays de la Loire et le nord de l'Aquitaine seront placés en vigilance rouge demain. 76 seront en orange. Face au risque, plusieurs événements sont annulés. Des feux d'artifice sont interdits et les autorités appellent à la plus grande vigilance. La contestation prend de l'ampleur. Une pétition contre la loi sur la présomption d'usage légitime des armes par les forces de l'ordre a dépassé les 500 000 signatures. Ce seuil pourrait ouvrir la voie à un débat à l'Assemblée nationale. Le texte adopté mardi par les députés doit désormais être examiné par le Sénat. Jour de vote pour les militants socialistes. Ils se rendent aux urnes aujourd'hui pour fixer les règles de leur primaire en vue de la présidentielle de 2027. Il y a deux options, une primaire ouverte aux sympathisants, défendue par Olivier Faure, ou un scrutin réservé aux militants et aux partis du pôle socialiste. Cette mesure est soutenue notamment par Boris Vallaud. Les salariés du Champagne ont manifesté ce matin dans la Marne. Ils dénoncent une remise en cause de leur convention collective avec entre autres la suppression à partir de 2027 d'une disposition sur le calcul de la prime de fin d'année. Les syndicats menacent de nouvelles grèves en pleine période de vendange si les négociations n'aboutissent pas. En cyclisme, Emmanuel Macron est attendu cet après-midi à l'arrivée de la 6e étape du Tour de France dans les Hautes-Pyrénées. Le chef de l'État assistera à la première grande étape de montagne aux côtés du directeur du Tour, Christian Prudhomme, juste avant la remise des maillots. En foot, jour de match pour les Bleus ce soir au Mondial. L'équipe de France affronte le Maroc en quart de finale. Des fan zones sont installées partout en France pour suivre la rencontre avec un dispositif de sécurité mis en place à Paris. La Coupe du Monde qui crée un lien social et un bien-être psychologique pour les supporters. C'est ce que disent plusieurs études scientifiques. Mathieu Auriol est psychologue. Il nous explique pourquoi.
2: Ce qui est intéressant avec la Coupe du Monde, c'est que ça fait vivre plein d'émotions. Il peut y avoir de l'injustice, il peut y avoir de la frustration, il peut y avoir de la peur et puis évidemment l'exaltation, la joie, etc. Un raz-de-marée émotionnel. Et puis surtout, ce sont des émotions que l'on partage. Et ça, c'est quelque chose qui est assez fédérateur. Ça nous permet en fait de créer du lien aussi social avec des gens qu'on ne connaît pas, qu'on rencontre. Et donc ce moment de convivialité-là, derrière des équipes qui sont nationales, ça vient fédérer. Et donc ça, en effet, ça vient nourrir souvent un lien social qui est important. Donc ça, ça participe en effet à notre bonheur.
1: Propos recueillis par Miline Debac. France-Maroc, c'est ce soir à 22h. Voilà pour l'actualité. Excellente fin de journée à tous.
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3: Bonjour à tous. Cette fois-ci, dans ce reportage, je vais vous parler de l'action AFV, l'accueil familial de vacances, mise en place par l'association Alsace Caritas qui œuvre pour le bien-être des enfants depuis 70 ans. Et Birute Berucenate, animatrice au sein de cette structure, nous explique l'objectif de l'AFV.
4: Le projet accueil familial de vacances consiste à permettre à des enfants, accompagnés par notre association, de partir dans une famille de vacances bénévole et vivre les vacances dans le cadre familial. Et donc, le projet pédagogique met l'accent surtout sur une approche éducative. Ça veut dire qu'on veut offrir à l'enfant une découverte d'un cadre familial qui est rassurant, s'ouvrir, développer son autonomie et aussi découvrir peut-être ses talents, ses compétences pour que l'enfant puisse vraiment s'épanouir dans un cadre rassurant sans souci matériel.
3: Tout est fait donc pour que l'enfant puisse s'épanouir au maximum et profiter pleinement de ces moments partagés avec sa deuxième famille.
4: Il découvre des choses très simples. Il profite par exemple les familles font souvent les pique-niques, les balades en vélo et toutes ces activités pour ses enfants sont vraiment nouvelles. Il en profite vraiment beaucoup. Donc du coup, c'est aussi en fait les enfants qui sont un petit peu besoin de découvrir d'autres façons comment on peut passer le temps en famille sans forcément dépenser beaucoup, mais voilà, faire des choses simples et surtout de créer des liens avec d'autres personnes, avec d'autres enfants, avec d'autres adultes, vraiment un lien authentique, vraiment. C'est une vraie rencontre humaine.
3: Ces vacances en commun donnent l'opportunité aux enfants des deux familles de créer des liens affectifs forts. Et pour entretenir cette amitié, il arrive souvent que les enfants se revoient pour des occasions particulières.
4: On a vraiment des très, très, très beaux exemples, en fait, à Caritas, où l'enfant a envie de revenir. On a vraiment des très, très, très beaux exemples, en fait, à Caritas, où l'enfant a envie de revenir, la famille a envie de à accueillir et

0: pas très bien. En effet, cette rencontre entre enfants issus de milieux différents occasionne également des ratés.
1: Ça a déjà arrivé que, par exemple, l'enfant ne souhaite plus repartir dans la famille ou que la famille dise on ne souhaite plus réaccueillir ou tout simplement on arrête. Ça peut arriver. C'est vrai que ce sont des situations très rares parce qu'en général, ça se passe très, très bien. C'est vrai que c'est un facteur humain. On ne peut pas mesurer, en fait. Il y a tellement de choses inconnues, celles qui sont des personnes qui se rencontrent, en fait, donc un enfant avec son passé, avec sa culture, avec son vécu et aussi la famille qui a aussi son histoire.
0: Comme le rappelle Birouté, cela arrive très rarement, rassurez-vous. Et d'ailleurs, si vous êtes une famille et que vous avez à cœur de prendre en charge un enfant pour les prochaines grandes vacances, une chose primordiale vous est demandée. Écoutez.
1: Pour les familles bénévoles, je pense que ce qui est le plus important, c'est d'abord la motivation. Pourquoi on a envie vivre les vacances différemment? Pourquoi on a envie de vivre ce projet? Donc c'est cette ouverture, en fait, en disant que, parce qu'en fait, la famille bénévole, elle peut être un enfant qui a différentes religions, différentes cultures, etc. Donc il y a vraiment cette ouverture qu'on attend des familles bénévoles.
0: Enfin, pour vous inscrire et obtenir davantage de renseignements sur l'accueil familial de vacances, rendez-vous sur le site www.alsace-caritas.org. Et Zoom sur votre région, c'est fini et à la prochaine pour un nouveau reportage. Ciao tout le monde.
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0: 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Avec Véronique Lavoué, directrice des projets auprès du CEL, le mot imposé est aujourd'hui victoire.
1: C'est un mot que j'aimerais prononcer souvent. J'aime bien être vainqueur, j'aime bien avoir la victoire, ou j'aime bien plutôt que Dieu ait la victoire. Alors victoire, ça m'évoque aussi un chant, victoire au Seigneur de la vie. Ça m'évoque des personnes debout en train de chanter dans un culte au Togo, je me souviens, plusieurs personnes qui chantaient leur joie de marcher avec Dieu, qui les soutient au quotidien, dans leurs difficultés, leur lutte contre la pauvreté, parfois leur lutte contre la maladie, les luttes contre plein de choses qui vont pas comme il faut, et puis qui affichaient aussi, qui disaient aussi, qui chantaient leur confiance en Dieu, qui est le Dieu des victoires.
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1: We are stars, we are born. Ils font partie de la sphère publique, vous les connaissez tous. Ils, elles sont acteurs, chanteurs, danseurs, sportifs. Leurs noms sont connus dans le monde entier et leur carrière nous font forcément rêver. Pourtant, j'ai décidé de vous faire découvrir un aspect méconnu de leur vie privée et non des moindres, puisqu'il s'agit de leur vie spirituelle. Show business et foi ne vont pas de pair, eh bien je vais justement essayer de déconstruire cette idée reçue. Et aujourd'hui, je vais vous parler du judoka français Teddy Riner. Et commençons de suite par une petite rétrospective de sa carrière sportive. Teddy Riner naît le 7 avril 1989 à Pointe-à-Pitre, en Guadeloupe. Il déménage à Paris à l'âge de 5 ans et c'est dans la ville Lumière qu'il découvre pour la première fois le judo. Mais c'est à l'âge de 13 ans qu'il décide de se consacrer pleinement à cette discipline sportive. Il attire rapidement l'attention de par son potentiel et surtout son physique lors des championnats de France cadets. Il participe donc pour la première fois en 2005 à un championnat international dans le cadre des championnats d'Europe à Zagreb et il obtient alors une médaille de bronze. Et c'est en Serbie qu'il marque le coup puisqu'il devient le premier judoka français sacré champion d'Europe parmi les poids lourds depuis l'ère David Douillet en 1994. Et par la même occasion, il devient à 18 ans le plus jeune champion d'Europe de l'histoire dans la catégorie poids lourd. En 2007, il entre véritablement dans la cour des grands puisqu'il dispute les championnats du monde à Rio de Janeiro et malgré un parcours parsemé d'embûches, il parvient à décrocher le Saint Graal, à savoir le titre de champion du monde, faisant de lui le plus jeune médaillé d'or masculin de l'histoire. Cette victoire haut la main lui garantit donc une qualification pour les Jeux Olympiques de Pékin en 2008. Premier échec sportif à relativiser bien évidemment pour lui car il obtient seulement la médaille de bronze à cause d'une performance au combat qu'il juge décevante. Pour autant, cela ne l'empêche pas de retomber sur ses pieds. Deux ans plus tard, le colosse des Antilles remporte son quatrième titre mondial à Tokyo face à l'allemand Andreas Tölzer. Il égale ainsi le palmarès du japonais Chōzu Fuji ou encore de son compatriote David Douillet. Doté d'un palmarès impressionnant à peine 21 ans, la suite de sa carrière démontre une nouvelle fois que rien n'arrête Teddy Riner. En témoignent les Jeux Olympiques de Londres qui ont lieu en 2012, il gagne la finale et obtient ainsi sa première médaille d'or olympique. L'aboutissement d'un parcours exemplaire faisant presque oublier les quelques défaites qu'il a subies. Enfin, les Jeux Olympiques de Rio lui permet d'obtenir sans trop de difficultés son deuxième titre olympique face au judoka nippon Arasawa. Il étend par conséquent sa série d'invincibilité à 98 combats internationaux gagnés successivement depuis sa dernière défaite en septembre 2010. Record absolument dantesque pour un judoka toute nationalité confondue. En tout cas, une chose est sûre, Teddy Riner a marqué l'histoire du judo et on se demande si un jour un rival pourra faire tomber les records établis par l'athlète à la morphologie imposante. Mais il y a une chose dont je suis certain, c'est que Teddy Riner et la foi, ça fait un. Je vous ai peut-être surpris en disant ça, mais oui, notre judoka favori est croyant et chrétien pour être plus précis. La première fois qu'il a osé parler de sa foi, c'était dans l'émission Click présentée par Mouloud Achour. Il en parle ainsi sans détour et ce qui nous permet d'en apprendre plus sur son enfance. Il avoue avoir été élevé dans une famille catholique et la prière rythmait son quotidien, que ce soit à la maison ou à l'école. Bon, écoutez, autant laisser l'intéressé vous en parler directement.
2: Chrétien, j'étais enfant de cœur, moi en plus.
3: C'est vrai ?
2: Ouais.
3: Raconte-moi cette époque. Je mets les points de l'attention.
2: Ouais, j'étais très tôt, moi, de toute façon, nous à la maison, c'était, on mangeait et à la fin de quand on avait fait les devoirs et on s'était brossé les dents, c'était tout le monde au chevet du lit de papa et maman et on faisait la prière. Le matin, à l'école, de la maison à l'école, on récitait le Notre Père. Alors ensuite, dès qu'on avait fini, je sais pas, je comptais pas, hein, on enchaînait avec le Je vous salue Marie. Et ensuite, le dimanche, on faisait la messe, mon frère et moi, on était enfants de cœur. On a fait notre première communion, notre confirmation, notre profession de foi, on a fait la totale. Non, dans une famille très catholique, on faisait le carême, on a toujours fêté les fêtes comme il se devait, on a toujours jeûné quand on devait faire le jeûne. et prier quand on devait prier.
1: D'ailleurs, sa foi a jalonné l'intégralité de sa carrière sportive. Il s'entretient régulièrement avec Dieu et lui demande de l'aide pour affronter les moments difficiles. Dans un milieu où la pression est constante, sa foi lui permet de garder la tête froide. Il confesse également que sa foi en Dieu a influé sur son caractère. La générosité, l'entraide sont des valeurs qui lui tiennent à cœur. Lui qui est parrain, par exemple, d'Imagine, l'Institut des maladies génétiques depuis juillet 2012. Allez, une star une fois, c'est fini pour aujourd'hui. On se retrouve la semaine prochaine pour un nouveau numéro. Ciao tout le monde.
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0: Mais après le suicide, que fait-on ?
1: Un peu d'histoire.
0: Alan Vega est un crooner rock'n'roll. Un vrai. À la Elvis Presley, Eddie Cochran, voire même Gene Vincent. Pourtant, c'est en réaction totale face à ce rêve américain-là qu'il décidera de faire carrière. Il forme avec son vieux complice Martin Rêve le mythique duo des années 70-80 Suicide, qui aurait pu tout aussi bien s'appeler Life, selon Vega.

0: Aucun artiste ne tarit d'éloges au sujet de Suicide. Mais on se pose la question. Une fois qu'on invente en quelques années la musique du futur, que peut-on bien faire ensuite ?
1: Le contexte ?
0: Eh bien, l'on revient aux racines. Et c'est ainsi qu'Alan Vega propose en 1980 son premier album avec le tube Jukebox Babe.

C'est un rock'n'roll encore plus rachitique qui nous est proposé là. Alan Vega, avec son timbre de voix inquiétant, se met tout entier au service de sa chanson. Il propose ainsi le minimum d'efforts pour le moins d'effets possible, ce qui est, sans s'en rendre compte, déjà un véritable effort. Si personne ne chante comme lui, aucun chanteur ne chantera de la même façon après l'avoir entendu, après avoir compris le postulat rock'n'roll d'Alan Vega, entre profondeur et minimalisme. Jugez plutôt avec le titre Kung Fu Cowboy.

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1: Bonjour et bienvenue dans Ça vaut le détour. Tout de suite, on découvre Ginger et Rosa, un drame de Sally Potter sorti en 2012 au cinéma.
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1: L'intrigue se déroule à Londres dans les années 60, sous la menace d'une guerre nucléaire qui s'intensifie. Le film porte le nom des deux amies dont on va suivre l'histoire, Ginger et Rosa. Ces deux jeunes filles inséparables vivent ce moment particulier du passage de l'enfance à l'âge adulte pendant une période de l'histoire pas si facile. Ginger et Rosa apprennent à se rebeller contre leur mère, auquel elles ne veulent plus ressembler. Dans un contexte de peur de la guerre froide, leur amitié est mise à l'épreuve avec l'apprentissage de la liberté en pleine période de révolution sexuelle et de féminisme politique.
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1: On retrouve l'actrice Elle Fanning dans le rôle de Ginger, brillante comme toujours. Son personnage ressemble beaucoup à la réalisatrice avec ses cheveux roux, bien que celle-ci insiste que ce n'est pas un film autobiographique. Pourtant, Sally Potter a partagé avec l'actrice ses propres souvenirs de l'époque où elle a défilé dans des manifestations anti-nucléaires. La réalisatrice est convaincue que l'homme est influencé par la société. C'est ça le point de départ du film. Elle dit, je cite, « Dans le film, les relations entre les personnages, leurs mensonges et leurs trahisons, leurs croyances, leurs craintes ou leurs espoirs sont le reflet de la crise de l'époque. » Il n'y a pas de bons ni de mauvais personnages, seulement des individus faisant de leur mieux, avec leurs croyances, leurs questionnements, et qui tentent de donner un sens à leur vie.
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1: Malgré le fait que Ginger et Rosa est un énième film sur le passage à l'âge adulte, il aborde ce thème d'une façon différente, grâce au contexte de l'époque dans laquelle il se passe. Entre les prises de conscience des dangers de la bombe nucléaire, les modèles remis en question et la fragilité des relations, les deux personnages de Ginger et Rosa permettent aux actrices Elle Fanning et Alice Englert d'exprimer la désillusion avec une douceur émouvante. Ginger et Rosa est un film qui vaut le détour.
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1: Au fond d'une discrète coursive dans une rue attenante à la tumultueuse route du Polygone dans le quartier du Neudorf à Strasbourg, se cache un petit atelier atypique de réparation de vélos. Géré par l'association Vélostation, créée il y a déjà 21 ans, cet atelier permet aux particuliers et aux professionnels de réparer eux-mêmes leurs vélos avec l'aide, si besoin, d'un bénévole et via le prêt d'outils. Le principe est simple, monnayant une participation annuelle, on peut aller réparer gratuitement son vélo autant de fois qu'on le veut. C'est ce que nous explique Isabelle Gillot, présidente de l'association Vélostation.
2: C'est le principe de l'association, hein, l'autoréparation. Ça veut dire apprendre aux cyclistes à réparer leur vélo et à le maintenir en bon fonctionnement, sécurité et fonctionnement normal. Mais ça veut dire aussi, les gens n'amènent pas leur vélo et ne nous le laissent pas. Ils restent avec le vélo et ils apprennent. Ils restent avec nous, ils mettent les mains dans le cambouis. Donc c'est ça l'autoréparation.
1: Un principe simple qui repose sur la confiance et la solidarité, surtout que les bénévoles sont disponibles pour aider et conseiller les adhérents. Mais le concept d'autoréparation du vélo a une dimension également économique, dans la mesure où l'atelier donne une seconde vie au vélo, comme nous l'explique Isabelle Gillot.
2: Nous, en fait, on est une économie circulaire, puisque nous essayons de promouvoir le fait qu'un vélo peut avoir plusieurs vies. Sa première vie, c'est quand il est acheté, et sa seconde vie, c'est peut-être finir en pièces détachées, ou éventuellement, avant de finir en pièces détachées, peut avoir encore une vie supplémentaire en le remettant en état. Et souvent des vélos qui sont abandonnés pour pas grand-chose, et puis il suffit de changer une roue, de régler des freins et hop, il est reparti pour une nouvelle vie. C'est plutôt le royaume de la pièce d'occasion, puisque c'est sur des vélos qui ne sont plus utilisables que nous récupérons des pièces qui sont encore valables pour permettre aux adhérents de réparer leur vélo.
1: En plus d'apprendre à réparer soi-même son vélo et lui donner une seconde vie est également essentiel pour l'association Vélostation. Malheureusement, cela n'est pas toujours disponible. Alors pour pallier ce problème, Vélostation recycle les pièces, comme nous l'explique Isabelle Gillot.
2: De recycler les pièces, parce qu'il y a aussi beaucoup de choses très intéressantes sur les pièces et qui permettent tout simplement de réparer son vélo. Bon, quand on a tout démonté dessus de ce qui est utilisable, tout ce qui n'est pas utilisable et le cadre est confié à un ferrailleur et il récupère chaque élément du vélo.
1: Des vélos donc qui servent soit de pièces détachées utilisées par les adhérents de Vélostation pour réparer leur vélo, soit qui sont entièrement recyclés. Ces vélos épaves sont généralement récupérés par Vélostation grâce à des conventions avec l'Eurométropole qui les autorise à récupérer les épaves et les vélos réformés. Vélostation effectue ensuite le tri entre les vélos à recycler et les vélos à récupérer pour les pièces détachées. Cette forme d'économie gagnant-gagnante leur permet d'embaucher des salariés en contrat aidé, essentiel pour le fonctionnement de l'association. C'est ce que nous explique Isabelle Gillot.
2: Le but pour nous d'avoir des salariés, c'est d'avoir des personnes qui ont un projet dans le vélo et de les aider à pouvoir le concrétiser quand ils n'ont pas les connaissances suffisantes pour aller directement de leur envie à chez un professionnel. Donc nous formons une étape supplémentaire où pendant 2 ans, on les forme de façon interne et externe pour qu'ils puissent ensuite être formés et complétés par le professionnel.
1: Vélostation est donc plus qu'un simple atelier d'autoréparation de vélos. Il s'inscrit d'une part dans l'économie circulaire grâce au recyclage des vélos qu'effectue l'association et d'autre part, il bénéficie à un public de tout âge et de différents horizons. Que vous soyez passionné de vélo ou bien utilisateur occasionnel, si vous souhaitez participer à l'aventure Vélostation, l'association vous invite à venir à l'une de leurs permanences au Neudorf ou bien à l'un des différents ateliers mobiles qu'elle organise tout au long de l'année. Vous retrouverez toutes les informations sur leur site, le www.vélostation-strasbourg.org.
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1: 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Paroles de nos aînés. Une petite pensée sur la jeunesse s'arrête quand on dit stop.
2: Elle s'arrête quand vous dites stop. Sinon, elle ne s'arrête pas. Moi, je suis encore jeune. Moi, je sors encore le vendredi matin. Je pars, je rentre le samedi matin. Je suis avec les potes. Et le vendredi, on boit de l'alcool. Toute la semaine, on ne boit pas d'alcool. Mais seulement le vendredi, quand je sors, on va manger deux fois. Il y a un truc, il y a quelques nanas avec. On fait des cons. On fait les jeunes. Ce qu'on n'est pas, dans la parenthèse. Mais c'est bien, c'est bien. Il faut sortir. Je joue aux cartes tous les vendredis. À l'époque, j'étais un joueur. Le jeu, c'est plus cher qu'une maîtresse. Donc, si vous jouez pas, vous pouvez prendre une maîtresse. Non, mais c'est vrai. Le jeu, c'est fou. Quand moi, j'ai ramené ma femme la première fois à la maison, ma mère a dit, attention, tu épouses un joueur, c'est un peu un menteur, un peu un voleur. Les joueurs, elle a dit, ça fait rien, je l'aime quand même.
1: 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Un programme réalisé au sein des maisons de retraite de Strasbourg et d'Andlau.

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0: 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Avec Véronique Lavoué, directrice des projets auprès du CEL, le mot imposé est aujourd'hui quiproquo.
1: Ça me fait penser à la communication, à parler avec les gens. Ça m'arrive régulièrement d'aller sur le terrain avec le CEL pour rencontrer les partenaires du CEL et parfois les bénéficiaires. Et souvent, je commence par écouter, pas trop parler, pourtant j'aime beaucoup parler. Mais quand on parle trop vite, on peut de temps en temps s'embarquer dans des choses qui sont pas bien comprises. Et puis dire des choses qui vont pas faire sens. Écouter d'abord, ça limite déjà les quiproquos, les incompréhensions, les paroles qui sont à côté, les paroles qui vont après nous amener dans des histoires pas possibles parce que ça va pas être la bonne parole, ça va pas faire écho, ça va pas être le bon champ lexical comme on dit aujourd'hui. Donc pour éviter les quiproquos, on écoute d'abord, on se pose, on attend.
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1: Le Nouveau Messager est un média local, protestant et moderne. Ce bimestriel, tiré et distribué à plus de 40 000 exemplaires, joue la carte de la proximité, car Le Nouveau Messager, c'est une vingtaine d'éditions différentes définies par secteur géographique, de Vissembourg à Mulhouse. Caroline Lehmann, la rédactrice en chef du Nouveau Messager, nous vous emmène faire un tour en coulisses.
2: Alors, on y trouve évidemment tout ce qui a trait aux questions de foi, d'église, mais pas seulement. On essaye d'aborder les questions existentielles, sociopolitiques, quelles qu'elles soient. Parfois, on a des sujets dits vraiment lourds, sérieux. On a aussi des choses plus légères, notamment dans nos numéros d'été. Et à chaque fois, on essaye de voir comment ces sujets de la vie ordinaire peuvent être nourris par la foi, ou en tout cas être questionné par la Bible.
1: Le Nouveau Messager est un média qui aborde des sujets divers et variés, mais il s'adresse également à différents publics.
2: Il est distribué non seulement aux personnes qui sont déjà engagées dans les paroisses, dans les groupes, dans les églises, mais aussi plus largement à des personnes qui ne mettent pas forcément les pieds dans une église, qui en sont très très loin. On s'adresse vraiment à des gens qui ne sont pas de prime abord attirés par la religion en général et par la foi chrétienne et protestante en particulier. Donc moi je me sens vraiment à ma place parce que l'idée là c'est d'écrire le plus simplement possible pour des gens qui n'ont pas forcément les connaissances bibliques ou théologiques de base. Et ça, c'est un travail vraiment passionnant.
1: Un média qui s'adresse à plusieurs publics, donc à l'image du comité de rédaction qui se réunit toutes les 6 semaines environ afin de choisir les futurs sujets. Ce comité est composé de pasteurs, mais également de personnalités laïques, tous issus des différents secteurs d'édition du journal. Caroline Lehmann nous explique l'intérêt d'un tel système.
2: On fait le bilan du numéro précédent et puis on fait un grand brainstorming pour les numéros à venir. Donc on décide ensemble du contenu des différentes rubriques. Chacun amène ses idées et c'est tout l'intérêt aussi de partir des idées du terrain puisque c'est un journal pour le terrain.
1: Caroline Lehmann n'est pas seulement la rédactrice en chef du Nouveau Messager, elle est également pasteur dans la vie. Elle nous explique son ressenti par rapport à ces deux casquettes.
2: C'est en tant que pasteur, en fait, que je suis rédactrice en chef. En ce moment, je n'ai pas d'activité ni dans une paroisse, ni comme aumônier d'hôpital, ni comme quoi que ce soit d'autre. Donc tout mon temps, je consacre à ce magazine. C'est non seulement pas incompatible, mais c'est tout à fait cohérent qu'un pasteur soit dans cette équipe et peut-être même la dirige dans la mesure où on est un journal d'église.
1: Un média d'église qui se veut tout de même ouvert à tous. Si le métier de rédacteur demande d'être créatif et rigoureux, notamment dans la recherche de sujets et d'iconographie, Caroline Lehmann nous explique également qu'il faut anticiper tout en ayant du recul.
2: Il faut à la fois être en capacité d'anticiper. Qu'est-ce qu'on va écrire dans 2 mois, dans 4 mois, dans 6 mois, dans 1 an, pour tenir le cap. Et puis en même temps, être capable de se laisser bousculer par l'actualité, même si avec notre rythme de parution, c'est clair qu'on n'est pas un média qui est dans l'instantanéité. Justement, l'un des buts même du Nouveau Messager, c'est la prise de recul par rapport à l'instantanéité de l'actu et pas d'être dans le scoop tout le temps.
1: Le Nouveau Messager est donc un média protestant et régional ouvert sur le monde et sur les autres. Pour en savoir plus, je vous invite à aller faire un tour sur le site de l'UEPAL, de l'Union des Églises Protestantes d'Alsace et de Lorraine, à savoir le www.uepal.fr.
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0: 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Avec Alain Nussbaumer, directeur du Rimlisauf, le mot imposé du jour est innovation.
1: J'aime bien ce terme-là parce que ça me correspond bien. J'aime bien innover, j'aime bien expérimenter. Surtout quand on travaille avec les personnes, en fait. Quand on accueille des personnes, ce n'est pas des machines qui sont juste là, appuyées sur un bouton et ça fonctionne, mais c'est des personnes avec qui il faut composer. Et quand on travaille avec des personnes avec qui il faut composer, il faut innover tout le temps, essayer de trouver de nouvelles solutions. Et donc, dans ce cas-là, c'est d'être à l'écoute des personnes et puis avec ce qu'on reçoit, essayer de trouver des choses qui peuvent vraiment les aider dans ce qu'ils font, dans ce qu'ils sont, dans ce qu'ils ont besoin. Et dans ce cas-là, on est tout le temps obligé d'innover dans ce qu'on fait, en fait. Il n'y a pas de recette. Là, on va, à partir du mois de septembre, complètement rénover tout un bâtiment pour pouvoir accueillir au mieux les familles. Et on leur a demandé quels sont leurs besoins et de quoi ils ont besoin dans cette nouvelle structure. Et c'est eux qui ont choisi un petit peu leurs besoins.
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2: Bonjour à tous. Cette semaine, dans le Point Lexico, on va parler Madeleine. Quand vous êtes excessivement triste et que vous êtes sensible, on doit souvent vous dire que vous pleurez comme une madeleine. Mais d'où vient cette expression ? Eh bien déjà, la madeleine en question n'a rien à voir avec le petit gâteau. Il s'agit en réalité d'une référence à la Bible et à Marie-Madeleine. Et oui, en fait, dans un des épisodes de la Bible, Marie de la ville de Magdala, qui deviendra plus tard Marie-Madeleine, se présente à Jésus car elle avait entendu qu'il était de passage à Magdala. Elle se mit à ses pieds, les arrosa de larmes et de parfums, puis les sécha avec ses cheveux, le tout en avouant ses péchés. Jésus, dans sa grande bonté, la releva et lui pardonna, et Marie-Madeleine devint sa plus fidèle disciple. Même si on n'a aucune attestation de l'apparition de cette expression, on considère que pleurer comme une madeleine s'inspire de ce passage de la Bible. On récapitule, pleurer comme une madeleine vient non pas du petit gâteau, mais du personnage biblique de Marie-Madeleine de Magdala. Cette dernière, ayant entendu la venue de Jésus dans sa ville, se présenta à lui en pleurant et arrosant ses pieds de larmes. Jésus lui pardonna donc ses péchés, et on considère depuis que l'expression « pleurer comme une madeleine » s'inspire de cet épisode biblique. Voilà, c'est tout pour aujourd'hui. Moi, je vous dis à la semaine prochaine pour une nouvelle expression française expliquée dans le Point Lexico.

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2: Bien qu'il ait été court, le ministère de Félix Neff n'en a pas moins été retentissant. Marqué par un fort ancrage dans les Hautes-Alpes, il a été au bénéfice des populations locales qui ont su lui témoigner en retour leur reconnaissance dans une lettre qu'elles lui ont adressée peu avant qu'il ne décède. Si nous avions été plus promptes à croire en Dieu, vous n'auriez pas eu besoin de vous fatiguer tant dans les neiges. Si notre sang vous était utile, nous vous le donnerions et nous ne ferions pas plus pour vous que vous n'avez fait pour nous. Félix Neff est né en 1797 à Genève au sein d'un contexte familial difficile. Abandonné par son père, c'est sa mère qui va l'élever. Se considérant davantage déiste que chrétienne, elle le fera néanmoins baptiser peu de temps après sa naissance. Pour faire face aux difficultés financières, le jeune Félix va rapidement quitter l'école et être placé comme apprenti chez un jardinier. Puis, à l'âge de 17 ans, il s'engage dans l'armée comme artilleur. Quelque temps plus tard, Félix Neff et sa garde sont envoyés protéger de la population mécontente les membres d'une église issue du réveil. Seulement, il ne semble pas partager les vues de ses réformateurs et il s'offusque de ce que l'on veuille les défendre. Plantant son sabre dans le sol, il aurait déclaré « Je le plongerai dans le cœur du premier qui prendra la défense de ces misérables ». Cette situation est cocasse puisque peu de temps après, Félix Neff devient l'un d'eux. En effet, en 1818, un pasteur distribue aux soldats des traités religieux traduits de l'anglais. Félix Neff en prend un, qui est intitulé « Le miel découlant du rocher », et sa lecture le bouleverse. Il se convertit dans la foulée et décide de consacrer sa vie à l'annonce de cette bonne nouvelle. Ayant quitté l'armée, Félix Neff sillonne plusieurs cantons suisses comme évangéliste itinérant. Mais son profil atypique d'autodidacte ne tarde pas à lui attirer l'opposition des pasteurs établis. Il décide alors de partir pour la France, à Grenoble d'abord, puis à quelques kilomètres au sud, à Mans. Là-bas, il fait l'effort d'apprendre le patois local et il est plutôt bien accueilli par la population. Seulement, le pasteur qu'il remplaçait est de retour et il intrigue contre lui pour le faire partir car il n'apprécie pas ce qu'il appelle les mystiques de Genève. Âgé de 26 ans, Félix Neff persévère et il poursuit sa route en se rendant dans les Hautes-Alpes. C'est là-bas véritablement qu'il s'implante et que son ministère va porter ses fruits les plus visibles. La région est montagneuse, le climat est rude, mais Félix Neff est combatif et il n'économise pas ses efforts. La paroisse a beau s'étendre sur plusieurs vallées difficiles d'accès, il n'hésite pas à en parcourir les nombreux kilomètres, été comme hiver. Si Félix Neff est avant tout un évangéliste, il ne peut pas faire abstraction de la misère des paysans qui l'entourent. Et très rapidement, il va chercher à associer l'action sociale à la prédication de l'évangile. J'ai, de ma main, essayé de leur rendre quelques services qui rectifient hautement l'idée si générale, même dans les Hautes-Alpes, qu'on ne peut s'adonner à l'œuvre du salut qu'au détriment des affaires temporelles, même de première nécessité. L'œuvre sociale de Félix Neff est multiple, mais elle va tout particulièrement être reconnue pour deux domaines. L'instruction, tout d'abord. Il va créer plusieurs écoles, dont notamment en 1826, une école normale pour former des instituteurs. Et l'agriculture, ensuite. Il va par exemple apprendre aux paysans à espacer leur culture de pommes de terre, ce qui leur permettra d'augmenter considérablement leur rendement. Souffrant, Félix Neff est malheureusement obligé de retourner à Genève. Il y décède jeune, en 1829, à l'âge de 31 ans seulement. L'histoire de Félix Neff rappelle celle d'une autre grande figure chrétienne qui s'est engagée dans l'action sociale, Jean-Frédéric Oberlin. La comparaison entre les deux hommes est souvent établie et Félix Neff n'aurait pas nié cet héritage, puisqu'il a pu déclarer en son temps « Dès mon arrivée, je pris cette vallée en affection et je ressentis un désir ardent d'être, pour ce peuple, un nouvel Oberlin. » Cette proximité peut alors nous interroger sur les personnalités que nous prenons nous-mêmes en exemple pour nos vies. Qui sont-elles? Et en quoi nous inspirent-elles?
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2: Aujourd'hui, dans ma chanson coup de cœur, on écoute un titre qui me rend vraiment de bonne humeur et cela transparaît rien que dans le titre. Ça s'appelle Smile, sourire en français, et c'est de Hocus Pocus. La bonne humeur, c'est une caractéristique de ce groupe. Toutes leurs chansons sont pleines d'entrain et de bonheur. Je vous laisse découvrir ma préférée d'entre toutes.

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1: C'était Smile, Hocus Pocus dans ma chanson coup de cœur, un titre à réécouter sur leur album Place 54, sorti en 2007.
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Bonjour à tous, cette semaine dans le Point Lexico, on va parler poule. Ça vous est déjà arrivé qu'on vous pose une question délicate et que vous voulez l'éluder en répondant « quand les poules auront des dents ». Il existe aussi des variantes, à savoir la semaine des 4 jeudis ou bien à la Saint-Glinglin. Bref, vous l'aurez compris, « quand les poules auront des dents » signifie « jamais ». Mais d'où vient cette expression? Eh bien, « quand les poules auront des dents » est attestée dès le 18e siècle. Son origine vient, comme souvent avec les expressions animales, d'une observation. Évidemment, tout le monde sait que les poules n'ont pas de dents, mais seulement un bec. Cette expression vient tout simplement des observations de la théorie de Darwin. Cet anthropologue anglais du 19e siècle, célèbre pour ses théories sur l'évolution des espèces, notamment celle selon laquelle une espèce qui n'a pas besoin d'évoluer pour s'adapter à son environnement, eh bien n'évoluera pas tout simplement. Ainsi, au 19e siècle, on considère que les poules n'ont pas besoin de dents puisque leur bec leur suffit amplement pour se nourrir et se becter. On en vient donc à la conclusion qu'elles n'auront jamais de dents. Évidemment, au 18e siècle, on considère aussi que les poules n'auront jamais de dents simplement parce qu'elles n'en ont pas besoin. Au 19e siècle, les théories de Darwin ont juste apporté un crédit supposé scientifique à cette idée. On récapitule, quand les poules auront des dents, tire son origine de l'observation que les poules n'ont pas besoin de dents et qu'elles n'en auront jamais. Au 19e siècle, cette idée se concrétise avec les théories de Darwin sur l'évolution des espèces. Ainsi, comme les poules n'auront jamais de dents, sa locution contraire, quand les poules auront des dents, est devenue une locution synonyme de jamais. On note également qu'au Maroc, on dit quand les chèvres voleront et en Espagne, c'est plutôt lorsque les vaches voleront. Voilà, c'est tout pour aujourd'hui. Quant à moi, je vous dis à la semaine prochaine pour une nouvelle expression française expliquée dans le Point Lexico.

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3: Avec Véronique Lavoué, directrice des projets auprès du CEL, le mot imposé est aujourd'hui solidarité.
4: Ça m'évoque étrangement une idée finalement de solide, une idée de sol, une idée de terre. Être solidaire, c'est être solide ensemble, permettre à des personnes qui ont des fragilités, des vulnérabilités à cause de différentes crises, à cause de la pauvreté, à cause de situations familiales compliquées. Être solidaire avec ces personnes-là, c'est leur permettre de devenir davantage solides. C'est quelque chose qui les construit pour l'avenir, qui leur donne un avenir qui est meilleur que leur aujourd'hui. C'est ça pour moi la route de la solidarité ou la route de la solidité.
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3: Avec Patrick Victor, directeur de Portes Ouvertes, le mot imposé est aujourd'hui confiance.
4: Quand je pense à confiance, je pense à la relation que j'ai dans mon mariage avec mon épouse. Sans confiance, c'est difficile d'être marié pendant plus de 25 ans. Il y a une confiance réciproque entre nous et c'est ma meilleure amie, mon épouse. Ça fait 25 ans que nous sommes ensemble. Le mot confiance s'applique vraiment à notre relation, à notre amitié, à ce que Dieu nous a permis de vivre et de former ensemble. Donc j'espère pour chacun qui vit en couple qu'il y ait une confiance réciproque entre les deux personnes. Pour chaque bonne relation, ça commence avec la confiance. J'aime bien le mot anglais « trust », mais je crois qu'on doit d'abord établir une relation de confiance avant qu'il y ait des échanges de qualité entre deux personnes.
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0: On ne présente plus vraiment Neil Young, l'un des trésors canadiens les plus chéris dans le monde. Si Neil Young obtient le succès très tôt, au début des années 70, comment a-t-il pu ne pas s'éteindre tout au long de cette décennie? Neil Young n'a, à première vue, aucun attribut de l'artiste maudit.
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0: Au contraire, lorsqu'il forme le groupe Buffalo Springfield avec Stephen Stills en 1966, c'est le succès immédiat avec le morceau For What It's Worth. Lorsqu'il commence sa carrière solo, en 68, la renommée n'attendra pas longtemps pour arriver, avec l'album After the Gold Rush en 1970, suivi par Harvest l'année suivante. Succès international, un disque qu'on ne prend même plus la peine de présenter tellement il est partout.

qui rend Neil Young si intéressant, si complet dans son songwriting, c'est à partir de 73 la façon dont il parlera de la longue descente aux enfers de sa propre génération. De l'époque qu'il a participé lui-même à rendre si géniale, qui n'a hélas pas vu le contre-coup arriver. Et Neil Young en est lui-même le symbole le plus parlant.

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1: Il met au monde un fils handicapé, perd son meilleur ami tombé dans l'héroïne, et lui-même accro à la drogue, et doit divorcer de la femme qu'il aime. Naissent de toutes ces expériences en même temps les albums Two Nights the Night, mais surtout On the Beach. Condensé de noirceur, Neil Young tire déjà le bilan à 28 ans du spleen de sa génération. Celle dorée des années 60 ayant su se libérer pour alors mieux s'enliser dans les années 70. Ambiance.

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3: Avec Alain Nussbaumer, directeur du Rimlisauf, le mot imposé du jour est papa.
4: J'en suis un. Mon fils est devenu papa aussi. Mais je pense aussi à tous ces papas qu'on accueille, particulièrement quand je vois ce papa d'Afghanistan. Alors qu'il attendait son statut de réfugié qu'il a eu avec sa famille, je le voyais tous les jours s'occuper de ses enfants, construire une grande balançoire accrochée à un arbre, un bonhomme de neige en plein milieu de l'hiver avec ses enfants, jouer à la balle avec ses enfants et toujours trouver des animations pour que ses enfants ne pensent pas à la situation qui était difficile, ne pensent pas au stress. Ce papa m'a beaucoup marqué. Je pense à un autre papa, un monsieur albanais, grand, costaud, qui tous les jours prenait le balai et balayait autour de Rimlisauf, sans rien demander en retour. Il était là pendant un an et demi, il a eu une OQTF, obligation de quitter le territoire. Ça m'a fait quelque chose de le mettre, entre guillemets, à la porte, de ne pas avoir trouvé de solution pour lui. Et je le revois toujours encore balayé. Je repense aussi à ce papa qui était seul avec deux garçons, qui, au moment de son départ, lui aussi, il a eu le statut de réfugié, a souhaité planter trois arbres, symbolisant lui et ses deux enfants, en fait, pour qu'ils prennent racine au Rimlisauf encore.
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0: 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Paroles de nos aînés. Une petite pensée sur la jeunesse d'aujourd'hui et la jeunesse d'autrefois.
1: On n'avait pas de radio, on n'avait pas de téléphone bien sûr, mais on n'était pas plus malheureux, c'était comme ça. Et quand on jouait, c'était dans la rue en général, on traçait des dessins, c'était pas plus mal et je crois que c'était même mieux que ce qu'il y a maintenant. Parce que maintenant, je ne vois les jeunes que jouer avec leurs doigts, pas réfléchir, hurler dans la rue, surtout la nuit. Mais à part ça, je suis très déçue de la jeunesse d'aujourd'hui. Pas de la mienne, ni de celle de mes enfants, mais de ce qu'on vit actuellement. Non, ils veulent vivre leur vie, traîner dehors, boire et hurler. Essayer de vivre normalement, c'est-à-dire de penser qu'ils ne seront pas seuls sur Terre à faire du bruit la moitié de la nuit, jeter leur argent par la fenêtre en s'achetant juste les petites machines. Tout le reste n'est pas important pour eux.
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2: Chaque jour, un brin de culture générale sur le monde digital. Parfois, dans Daily Binary, on aime vous surprendre, vous étonner, vous changer votre perception d'un sujet. Et aujourd'hui, on va faire les trois en même temps.
3: Et oui, parce qu'aujourd'hui, on va revenir sur une sacrée claque que s'est pris le milieu des hackers, mais aussi de l'informatique en général. Pour cause, le 22 septembre 2000, et ce, pendant 21 jours, les ordinateurs de la NASA sont tombés. Et à qui doit-on cet exploit? À un petit genou, alors à peine âgé de 15 ans.
2: Le bougre, connu sur Internet sous le nom de Comrade, a écopé de 6 mois de prison pour son audacieux crime, devenant de fait le tout premier jeune hacker à avoir été incarcéré pour cybercriminalité.
3: Bon, en vrai, il n'a pas vraiment fait tomber les ordinateurs de la NASA. C'est plutôt la NASA qui l'a faite d'elle-même, puisque le petit galopin avait réussi à télécharger des logiciels leur appartenant, qui valaient au total tout de même plus $1,7 million. Donc forcément, pour limiter les risques, mieux valait tout éteindre.
2: Un coup de génie, un brin maléfique tout de même, qui aurait tout de même coûté plus de $41 000 à la NASA, aussi bien pour déterminer l'origine du hack que remplacer le matériel touché.
3: D'ailleurs, pour conclure cet épisode sur une note bien plus dramatique, il se trouve que le même hacker s'était vu inculpé dans une autre affaire de hack quelques années plus tard. Sauf que pour le coup, il n'avait effectivement rien fait. Enfin, en tout cas, c'est ce qu'il avait indiqué dans une lettre écrite avant sa mort. Paix à ton âme, Comrade.
2: C'était Daily Binary, rendez-vous demain pour une nouvelle dose de culture générale
3: sur le monde digital.

0: 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Avec Alain Nussbaumer, directeur du Rimlisauf, le mot imposé du jour est équité.
1: C'est un terme que j'ai appris à mettre en pratique en fait dans l'accueil des familles. On travaille avec la banque alimentaire et quand on partage tous les éléments qu'on reçoit aux différentes familles, ça amène très vite des problèmes puisque les familles, c'est des familles de 3, il y a des familles de 10. Et donc être équitable, c'est donner les mêmes denrées mais que chacun puisse avoir la même chose en fait. J'ai l'exemple aussi de quelqu'un qui travaillait chez nous en pensant être juste. Il disait je mets au milieu de la cour des jouets et puis vous débrouillez avec les 10 familles et les 20 enfants qui sont là. Vous voulez partager. Et puis ça a poser des graves problèmes de relations entre les familles. Je ne sais pas si vous connaissez l'image de différentes personnes qui sont en train de regarder un match de foot derrière une balustrade. Et puis le fait d'être juste, on est tous au même niveau. Et puis finalement, le plus petit, il n'arrive pas à voir puisqu'il est trop petit. Être équitable, c'est mettre des estrades à différents niveaux pour que chacun puisse voir la même chose au même moment. Donc on essaye auprès de ces familles, pas de leur donner la même chose exactement, mais suivant les besoins et de leur apprendre qu'ils sont tous différents. Une fois qu'ils ont compris qu'ils sont tous différents avec des besoins différents, ils apprennent aussi à savoir qu'on peut donner de l'aide de façon différente à toutes ces personnes et être équitable dans notre manière d'aider.
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2: Aujourd'hui, dans ma chanson coup de cœur, on écoute une collaboration entre deux monuments de la musique. C'est Queen en featuring avec David Bowie pour Under Pressure. J'aime beaucoup cette chanson qui n'aurait même pas dû exister puisqu'à la base, les artistes ne s'étaient pas du tout rencontrés pour cette raison. Et on est heureux qu'ils aient eu l'idée de créer un morceau les cinq ensemble puisqu'en est née la fabuleuse Under Pressure.

0: C'était David Bowie et Queen, Under Pressure, dans ma chanson coup de cœur. Cette chanson fait sans aucun doute partie de mon top 50 des meilleures chansons de tous les temps.
1: Immersion!

0: idées reçues sur l'aide au développement. Le temps d'un œuf à la coque.
1: Si les États donnaient plus d'argent, la pauvreté pourrait être éliminée.
0: Bonjour Nicolas.
2: Bonjour Gladys.
0: Alors l'aide publique au développement, qu'est-ce que ça désigne ?
2: L'APD, aide publique au développement, peut se définir classiquement comme étant l'aide financière que les États des pays développés apportent aux pays en développement. Il peut s'agir à la fois de dons, mais aussi de prêts à des conditions favorables.
0: Les ONG humanitaires affirment régulièrement que les États ne donnent pas assez d'argent justement pour faire face à la pauvreté dans le monde. Et c'est bien leur rôle aux ONG de faire ce type de déclaration.
2: Quand on dit que le montant de l'APD, de l'aide publique au développement, n'est pas suffisant, il faut se demander par rapport à quoi l'on fait ce constat. On pourrait se dire que la position des ONG est éminemment subjective, comme le laisse entendre votre question. De toute façon, les ONG en veulent toujours plus. Seulement, ce n'est pas tout à fait exact. Leurs revendications reposent aussi sur un critère objectif. Depuis 1970, les Nations Unies encouragent effectivement les États riches à consacrer 0,7% de leur revenu national brut pour l'APD.
0: Malheureusement, peu nombreux sont les États qui tiennent vraiment cet engagement.
2: Oui, il y a des progrès à faire à ce niveau. Par exemple, les crédits accordés par la France pour l'aide publique au développement ont diminué pour la quatrième année consécutive et ils ne représentent actuellement que 0,36% de son revenu national brut. On est bien loin des 0,7%. Mais bien que les ONG soient conscientes qu'on ne peut pas tout attendre des États, elles sont nombreuses à réclamer justement à ce qu'il y ait une augmentation de ce montant de l'aide publique au développement.
0: Et alors quels sont les arguments que les ONG mettent en avant pour pousser à cette augmentation ?
2: Dans son analyse du programme de loi de finances 2014, Coordination Sud, le regroupement national des ONG françaises de solidarité internationale, met notamment en garde contre le fait que si les États ne respectent pas